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On est ensemble jusqu'à minuit sur le meilleur, la musique à haut.

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Mon nom est Chuck et je suis là jusqu'à minuit avec le mer la musique à haut.

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C'est fait officiellement l'automne en Abitibi. Et qui dit automne dans la région, ben dit moment de la chasse. Pour ceux qui ont d'aller à la chasse, je vous salue ce soir. Merci d'être à l'écoute du meilleur de la musique en haut.

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On est ensemble jusqu'à minuit sur le meilleur, la musique à haut.

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Merci de nous avoir choisi sur le meilleur de la musique dans la Vallée de l'Or, que ce soit à Val-d'Or, Amos, Barrault, Center. 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Mon nom est Chuck et je suis là jusqu'à minuit avec le meilleur de la musique à haut.

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0: 1 de 84, ouais. Le Canadien est 1-0. On est à 83 victoires d'une saison parfaite.
1: Tu sais, je ferais pas ça à tous les matins, là, parce que, mais spécialement ce matin, parce que, bon, c'est la première, ben oui. Puis c'était contre Toronto.
0: C'était contre Toronto.
1: Puis on a gagné.
0: Oui, ça le vaut. Ça plaît, ça.
1: Si on avait perdu, on serait peut-être un petit peu moins joué.
0: Merci d'être là ce matin, ce mercredi. Ouais, le Canadien qui l'emporte hier. Évidemment qu'on aura la chance de vous en parler avec Gilbert Delorme ce matin dans la game. Manquez pas ça. J'ai hâte de l'entendre sur le salon mortuaire qui était le Air Canada Center de Toronto hier.
1: Hey, à 3-1, quand le Canadien a marqué son troisième but, là, le monde a sacré leur camp. C'est pas comme si c'était 8-0. Là. Je comprends, des fois, à un moment donné, ça donne rien, mais c'était effrayant de voir le monde partir à 3-1. Puis moi, j'aurais aimé... Ben non, j'aurais pas aimé ça, mais... C'est juste que les Maple Leafs reviennent dans le match pour tous ceux qui sont partis.
0: Il y a tellement de monde, des fois, qui partent très vite. Évidemment, on comprend le trafic puis tout, mais là, c'est parce qu'à un moment donné, c'est le premier de la saison. Hey. T'as payé tes tickets 800$ back-air, comme ouais. dirait Gilbert.
1: Pour aller entendre la cornemuse en ouais. match d'ouverture.
0: Hey, écoute.
1: C'est mauvais à Toronto.
0: Ah, c'est mauvais, mauvais de chez mauvais. Là. Ils ont aucune idée comment présenter des matchs.
1: Zéro.
0: De toute façon, regarde, le Canadien va ouais. montrer à tout le monde dans la Ligue comment on fait ça mardi prochain, Centre Bell, ouais, contre monsieur. Les Hurricanes de la Caroline. Il y a un autre match samedi contre Pittsburgh. On aura la chance d'en jaser amplement. Plein de choses. Aujourd'hui, Vanessa Boulay va venir faire son tour. Puis, je l'aime, sa chronique de ce matin. Elle veut parler de réussite. Tu sais, du travail derrière. Mettons, quand tu réussis à accomplir des affaires, ouais. puis le monde pense que ça s'est fait dans la nuit. Les années de travail qu'il y a avant, le temps que ça prend pour se rendre là, puis les sacrifices qu'on doit faire dans la vie de tous les jours pour réussir dans notre carrière, dans notre vie à la maison en général, ça va être super bon. Marc Bouchard va être là ce matin pour nous parler de voitures également, de la BMW iX3, véhicule électrique, puis de ce que les véhicules chinois vont faire au marché, parce que ça va brasser pas à peu près.
1: Ça s'en vient vite.
0: Ça s'en vient. Les concessionnaires vont commencer à ouvrir très, très bientôt. Fait que ça, et plein d'autres affaires. Non, ça va être un show occupé aujourd'hui. On est presque au mois d'octobre. Pour vrai...
1: Presque.
0: Ça va vite.
1: Ouais.
0: Ça va vite en temps, là, fermer la piscine, toutes les affaires dans la cour.
1: Tout est
0: ça.
1: Fait, ouais.
0: Ben, en fait, on va fermer la piscine ouais. bientôt, mais là, on a fermé le chauffe-eau. Fait qu'elle a fermé la piscine.
1: Ah, OK, ouais.
0: Chauffe-eau est fermé, la piscine est fermée.
1: Oui, parce qu'il y a des nuits à 6 degrés, là, c'est ouf. Ben non, ça garde pas l'eau bien.
0: Hier, j'allais mettre au TV dans la piscine, ouais. là, je regardais la température sur le chauffe-eau, c'est 66.
1: Ouais. T'as-tu utilisé la même technique pour tes feuilles que l'an passé? C'est-à-dire, tu prends Milan, tu mets un wetsuit, tu te fais jump set.
0: Ah, ouais, let's go.
1: Merci, Milan, pour les feuilles.
0: Ramasse-moi ça. Je suis sûr qu'il aimerait ça en plus. C'est le genre essayer ça. C'est officiel. Fait qu'on vous souhaite un bon mercredi. Merci d'être là. On passe avec Greenwood. Voici Tempête tout de suite dans vos 100 000 le matin. Si vous avez raté Francis de Grandpré avec nous autres hier, c'est en réécoute sur le site de haut. Mon Dieu qu'il a été bon. My God, que c'était le fun de l'avoir avec nous autres. Vous pouvez écouter ça sur nos sites web.

0: Patrice Michaud avec Mécanique Générale. Il y a un site que j'aime beaucoup, que je lis souvent, Fred, c'est le site d'Urbania, qui était une revue à la base. Je sais même plus si c'est une revue encore imprimée, Urbania, mais on l'a retrouvée un peu partout au Québec. J'aimais beaucoup les articles alternatifs sur Urbania, puis j'en suis tombé sur de quoi tantôt. Ça m'a fait rire parce que ça me rappelle beaucoup de discussions que j'ai avec ma blonde sur l'important, même à l'âge adulte, d'avoir du fun, puis de faire des niaiseries, puis de s'amuser, puis de jouer, puis de...
1: Ouais.
0: Moi, je suis beaucoup là-dedans. Tu sais, mettons, là, les enfants viennent de l'école, je vais les chercher, je suis beaucoup dans... Je dépose ce que je fais, je joue au mini-hockey avec mon gars, je joue au hockey dans la rue, je me déguise avec ma fille, on fait un paquet d'affaires. Puis...
1: Et tu es cute en princesse en train de boire du thé.
0: Non, ça, je choisis mes déguisements, là, à un moment donné. Mais j'aime ça faire ça, j'aime ça pour vrai. Puis dans l'article, on parle de ce désir-là qu'ont certains adultes de jouer encore. Jouer à des jeux vidéo, faire du sport, jouer avec des amis, juste s'amuser.
1: Jouer,
0: des...
1: ben oui.
0: Juste jouer, faire des niaiseries. Puis ce qu'on dit dans l'article, c'est que souvent... Les gars, on assume un peu plus ça que les filles. Un peu plus ce besoin-là de là, m'en va jouer au PlayStation un peu, m'en va faire telle affaire, m'en va jouer dans mon garage, m'en va, tu sais, les filles, on est, en fait, genre, les filles sont plus dans le, nous, les femmes, les filles sont plus dans le, ah, ouais, mais tu sais, non, j'ai des responsabilités, faut que je sois sérieux, je suis une mère de famille, je suis une conjointe, puis tout ça. Puis je lisais l'article, puis je trouvais ça intéressant de voir justement cette, pas cette confrontation-là, mais cette différence-là dans la façon de voir les choses. Puis on a sondé beaucoup de gars, puis beaucoup de filles. Puis en gros, ce que les gars disent, c'est... Même quand on est adulte, c'est important de jamais arrêter de jouer. T'sais, fais-tu des affaires, genre même les jeux vidéo, aux affaires-là?
1: Ah oui. Moi, les jeux de société, les jeux vidéo, avoir du fun aussi avec mes enfants, comme toi un peu. Là. Ah ouais, let's go, on sort le net, on va tirer des balles, en abayant un gardien de but, puis c'est drôle de main. Tu sais, c'est important, moi, je trouve que ça... Ça m'enlève justement la routine, le quotidien, tout ça, là. Tu sais, ça part, tu sais.
0: C'est drôle parce que dans l'article, on dit que les gens qui en retirent le plus de bénéfices sont les gens qui le font de façon spontanée. C'est qu'ils font vraiment comme tes enfants, ils disent, pas en votre show, OK, hey, ouais, gars, on y va. C'est là que ça a le plus d'effet. Plus que quand t'essaies de le créer, pis t'essaies de justement de, quand tu réponds à des situations, en votre show, pickleball, on va-tu faire telle affaire, on va-tu, pis c'est vrai d'avoir du fun. Dans l'article, on dit que c'est important d'avoir des plaisirs coupables dans la vie. C'est important d'aimer ça, jouer à NHL, sur le PlayStation. Ouais, ouais. C'est important d'avoir genre, je vais aller dans mon garage, je vais aller bisouner sur des affaires, de faire de quoi que t'es pas obligé de faire, qui est pas dans ton horaire, de faire de quoi qui va pas rien t'amener dans ta journée, mais qui va juste te faire décrocher justement de ta journée.
1: Il va t'amener ailleurs, il va envoyer ton cerveau ailleurs, tu sais.
0: Puis qu'on dit que les gens qui ont de la difficulté à faire ça, parce qu'il y en a beaucoup qui ont de la difficulté à faire, garde là, je serais pas en train de faire de quoi qui va être bon pour la famille ou qui va être bon, mettons, pour mon horaire de travail. Moi, juste faire de quoi que j'aime, m'aller tricoter, m'aller peu importe. Ces gens-là qui ont de la difficulté à faire ça, oh, c'est le premier exemple qui m'est venu, ont justement plus de stress, plus d'anxiété, sont plus pognés un peu dans des situations comme celle-là, la difficulté à décrocher aussi, et on dit que ces gens-là sont beaucoup plus susceptibles.
1: Ah tiens.
0: Ouais, ils sont beaucoup plus susceptibles parce que, justement, quand on aborde la discussion, on dit, regarde, c'est pas grave, là. Hey, on s'amuse, on fait ça pour le fun, c'est pas grave. Là. Non, on n'a pas le temps de niaiser. Hein, oui.
1: On devrait toujours prendre le temps de niaiser.
0: Mais je trouve ça important.
1: Ouais.
0: Je trouve ça important, puis c'est drôle parce qu'on dit que ces gens-là, puis c'est pour ça que je me reconnais un peu là-dedans, ces gens-là qui sont capables de faire, OK, là, on joue, là, on s'amuse, là, c'est des joueurs de tour, c'est des gens qui se prennent pas au sérieux, c'est des gens pour qui, genre, il y a une certaine légèreté, et que les gens qui ont de la difficulté à, dans leur vie d'adulte, faire là, je m'arrête, puis je joue, mettons, là, puis je m'amuse, ces gens-là, ben, ils sont peut-être un petit peu plus rigides sur certaines affaires, plus difficiles des fois, pas argumenter avec, mais je sais avoir des discussions. Puis je trouvais l'article vraiment, vraiment intéressant, je voulais vous partager ce matin dans le Urbania, c'est un article d'Anne-Julie Larouche qui parle de l'importance de jouer à l'âge adulte.
1: Ça veut pas dire que t'es pas à ton affaire, tu sais, ça veut pas dire que tes comptes sont pas payés, que t'as pas rencontré ton planificateur financier, que t'as pas fait les courses, ça veut rien dire, ça veut juste dire, hey, là, moi, je prends mes affaires, puis je décroche.
0: Mais c'est ça, t'es pas un tata à cause de ça, ben justement. Là.
1: C'est sûr que si tu fais ça à temps plein, de coller sur ta PlayStation à 40 quelques années,
0: non, c'est ça.
1: 40 heures par semaine.
0: Si, mettons, tu travailles pas, tu fais ça 16 heures par jour.
1: Non, ça marche pas. C'est pas la même affaire, mais décrocher, comme tu dis, là, c'est juste bon pour le cerveau, puis ça le met à off un peu.
0: Moi, une affaire que j'aime beaucoup faire, mettons, là, c'est aller frapper des balles de golf. C'est mettons là juste dans une journée, puis là, c'est le golf cet été, j'ai joué beaucoup moins que d'habitude, puis j'ai un été quand même occupé. Puis, tu sais, je pouvais pas prendre, mettons, 3 fois par semaine comme avant pour aller jouer au golf dans les vacances. Je pouvais pas. Mais juste des fois, prends une heure, m'en vais au range, m'en frappe des balles. Salut, je mets de la musique, frappe des balles, merci, bonsoir. Là, je me fâche, je casse des bâtons. C'est parfait.
1: Il y en a qui ne payent pas leur bâton de golf, hein?
0: Non.
1: C'est ça. T'es cassé au driving range, Max. Ça,
0: non, non, je laisse.
1: Fais penser à mon père.
0: Ça fait longtemps que j'ai pas cassé un bâton. Faut au moins un bon 6 mois.
1: Un jour, je t'ai rencontré. Moi, comment ça a arrêté mon cassage de bâton? J'en ai cassé une fois dans ma vie.
0: Pour vrai?
1: Ouais.
0: Ton père t'a chicané?
1: Non, non, mon père était pas là.
0: OK.
1: Non, non, j'étais avec un de mes... Je le raconte là. Oh, j'ai le temps. Ouais, ouais, vite, vite. Mon sac de golf était à côté sur un banc. Puis là, j'ai pris mon bâton. Puis j'ai voulu le casser sur le banc.
0: Ouais.
1: Le tabarouette. Mais en cassant, la tête du bâton est repartie puis est revenue dans mes chenolles. J'ai eu mal, mon gars, là. C'est une des fois, c'est que j'ai eu le plus mal à l'entrejambe de ma vie.
0: Moi, je
1: me roulais à terre.
0: C'est une des fois où j'aurais le plus ri dans ma vie.
1: Qu'est-ce que tu penses? Mes deux autres partners de golf, eux autres, ils étaient crampés. C'est l'affaire la plus drôle qu'ils ont jamais vue de leur vie.
0: Ah, ça, c'est officiel.
1: Surtout moi qui se verse la bouteille d'eau frette parce que j'ai tellement mal dans les culottes quand ça me coule le long de... C'était pas chic. Ça a arrêté là. Je me suis plus jamais fâché après.
0: Ah, ça, c'est bon.
1: Ça m'a calmé.
0: Une belle leçon d'humilité.
1: Ouais.
0: Moi aussi, à Bob Sonnette avec mettre du tape sur ma palette. Dans mon 100 000 matin. Ah, oh.

0: L'excellent Bobby Sonnette avec Mel Steve sur ma palette dans les prochaines minutes. Il y a Marc Bouchard qui s'en vient du podcast Gauchard. Quand j'étais à Paris dans les dernières semaines, j'ai vu beaucoup de voitures BYD. BYD, on avait beaucoup entendu parler. J'ai vu des photos passer, j'ai vu des vidéos passer. Puis on se faisait dire, hey, les voitures chinoises sont exceptionnelles. Puis là, j'ai vu plusieurs de vrais proches dans les rues de Paris. Même, je vais même les mettre la face dans la vitre. Tu sais, les mains vers de ses yeux comme ça pour voir en dedans. Mais là, on est comme, qu'est-ce que tu fais? Je veux voir en dedans. Il y a un gros écran, c'est beau. Puis ça a l'air que ces véhicules-là coûtent vraiment, vraiment moins cher que les véhicules électriques actuels. Est-ce qu'on va venir casser le marché un peu? Est-ce qu'on va venir shaker un peu ce qui se passe au Québec pour le Canada avec BYD? On va en parler avec Marc dans les prochaines. Parce que c'est beaucoup ça qui retient les gens d'acheter des véhicules électriques présentement. C'est le prix. Évidemment, bon, la garantie, les affaires comme la batterie, ces affaires-là. Mais beaucoup, le prix, tu sais, quand tu rentres dans un dealer, puis on dit, ouais, ça, c'est 66 000. Ouais, je comprends, mais... Fait que BYD va venir shaker ça un peu. On va en parler avec Marc au retour à haut.
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7: Pour l'Abitibi, on est à 13 degrés présentement, généralement nuageux pour aujourd'hui. Quand même des forts vents ce matin, des rafales jusqu'à 40 km/h. C'est encore chaud aujourd'hui. L'humidex est à 25. Ce soir, cette nuit, des vents, des averses également. Ça risque de brasser un peu au courant de la nuit, mais tout ça va se poursuivre un petit peu demain matin là, jusqu'à tôt en avant-midi. 60% de probabilité d'averse pour demain jeudi avec un max à 19. Ça a l'air de ça pour les prochains jours en Abitibi des Miscamingues. 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
7: Dans les prochaines minutes, êtes-vous galant, les gars? Vous considérez-vous comme étant galant, mettons? Avec vos blondes, avec les filles en général.
10: Certain.
7: Je vais vous exposer une situation tantôt, puis c'est là qu'on va voir si vous êtes galant ou pas, pour vrai. Dans les prochaines minutes, Marc Bouchard du podcast Gotchard s'amène. La BMW iX3 fait beaucoup jaser, il nous en parle.
11: Et on se rappellera ce qu'on a fait de mieux.

0: Il est l'animateur du podcast Gotchard. Marc Bouchard, salut.
1: Salut à toi.
0: Hey, merci de prendre du temps pour nous jaser ce matin. Moi, même si t'en manques une, là, parce que t'as des empêchements, je sais absolument ce qu'on se reparle dans la semaine. J'aime trop cette chronique-là.
1: Ben, surtout que j'avoue que celle-là, je l'ai gardée pas mal pour toi, Max.
0: Hey, on va en parler à la fin parce que je veux qu'on commence quand même là, sur... parce que, évidemment, tu fais référence au BMW X3 qui vient de sortir et qui brasse le marché pas mal. Mais je sais que ta femme est bien jalouse. Je reviens de Paris, j'ai été voir Céline. Je l'ai entendu tantôt pendant qu'on était hors d'onde. M'insulter parce que j'étais voir Céline. Mais dans les rues de Paris, j'ai vu des BYD, là, les voitures électriques chinoises. J'en ai vu une puis une autre, puis une puis une autre. Elles sont vraiment, vraiment débarquées en Europe, Marc. Ça s'en vient quand au Canada puis au Québec? C'est quoi l'effet que ça va avoir sur le marché ici?
1: Ça s'en vient quand? Moi, je te dirais probablement avant le temps des fêtes.
0: Ah ouais?
2: Wow.
1: Ouais. BYD a déjà confirmé 12 concessions. Ils n'ont pas dit où, là. On sait qu'il y en aura au moins deux au Québec, il y en aura en Ontario, bien entendu, en Colombie-Britannique, mais on n'a pas les emplacements exacts, mais on dit qu'il y en a 12 qui sont déjà confirmés et que certains véhicules auraient reçu l'approbation de Transport Canada.
0: OK, quand même.
1: Fait que rendu là, ça veut dire qu'on est vraiment à quelques jours, quelques semaines là, du lancement officiel de ces véhicules-là. Évidemment, on va nous faire une campagne probablement plus imposante. Ça se peut qu'on attende au printemps parce que peut-être que la saison va être plus propice à tout ça. Ça, là, c'est un choix stratégique marketing, mais du point de vue, je te dirais, politique et économique, ils peuvent le faire dès maintenant. Et en fait, il y a une grosse différence avec le marché européen, par contre, et ça, c'est la décision du gouvernement canadien d'imposer un sommet de 49 000 unités, 70 000 dans 5 ans. Ils n'ont pas fait ça en Europe, et ça leur a coûté très cher, parce que comme tu l'as dit, BYD est arrivé en force, Geely est arrivé en force, puis qu'est-ce que ça fait? Ça fait qu'au bout de 3 ans, la voiture d'occasion ne vaut plus que 38 % de sa valeur originale.
0: Hey, quand même,
2: oui, c'est énorme.
1: Ça veut dire que t'as payé ton char 100 000, il vaut 38 000 après 3 ans. Ça commence à être une perte importante. Pourquoi? Ben parce qu'il y a tellement de nouveautés qui arrivent, puis tellement de nouvelles technologies que les Chinois amènent, que ton char devient désuet rapidement, puis il y en a des tonnes disponibles pas chères.
0: As-tu eu l'argent de t'asseoir dedans, de la tester, de la voir? Tu sais, moi, dans les rues, Mané, j'allais me coller la face dans la vitre d'une des voitures, puis j'ai entendu, mais qu'est-ce que vous faites, monsieur? Mais je regardais. La BYD, ouais. Je pense que c'est le VUS que j'ai regardé. Là, l'écran est immense, plus gros que ce que j'avais dans ma Tesla, je pense.
1: Ouais, effectivement. Moi, j'ai vu ces voitures-là. J'ai vu la Dongfeng, entre autres, qui était à Montréal. J'ai pas conduit encore les véhicules chinois. Mais ce sont effectivement des véhicules qui sont surtout réputés pour leur technologie. Tu l'as dit, les grands écrans, sauf qu'ils sont obligés de se fier aux normes européennes. Et ça veut dire qu'ils ont quand même conservé des boutons. Ce qui n'est pas nécessairement le cas de tous nos véhicules actuels, là, les Volvo, entre autres, et la Tesla notamment. Donc, on essaie de marier le meilleur des deux mondes, mais on a vraiment plein de technologies dont certaines ne sont pas nécessairement d'une grande utilité, là. Mais il y a toutes sortes de patentes là, robotisées et tout ce que tu voudras qui arrive avec les véhicules chinois. Et la particularité, en fait, des véhicules chinois, et pourquoi on réussit à les faire moins chers, c'est dans la façon dont ils sont assemblés. C'est-à-dire qu'on dit qu'en Amérique du Nord, les véhicules sont assemblés en 12 modules différents.
0: Okay.
1: Les Chinois ont réussi à raccourcir ça à 3 modules seulement.
0: Quand même.
1: Ça veut dire que quand ils le font, en fait, les étapes de fabrication sont beaucoup moins nombreuses. Puis bon, probablement qu'ils payent leurs employés un peu moins cher aussi, mais ça, c'est un autre débat.
0: Peux-tu nous parler de la BMW iX3, finalement, parce que là, elle est sortie, elle était attendue. Je pense qu'elle est venue changer le marché, une petite affaire, là.
1: Écoute, le simple fait d'afficher une autonomie de 698 km... Écoute, c'est complètement fou. 698, c'est énorme. Moi, j'en ai fait quand même 600 quelques. Je vais te donner un exemple. Moi, je reste à Saint-Hyacinthe.
0: Okay.
1: Je suis parti de Saint-Hyacinthe. J'ai fait l'aller-retour Québec.
0: Okay.
1: Et quand je suis revenu, il me restait plus de 200 km d'autonomie.
0: Aïe, aïe, aïe. Ah non, mais c'est vraiment là-dessus qu'ils vont taper. Puis tout petit, on l'avait vu au salon de l'auto, mais on n'était pas capable de s'asseoir dedans là, puis de voir dans l'habitacle. Ça a l'air, tu sais, c'est une BMW, c'est une voiture luxueuse. Elle a l'air excessivement confortable.
1: Elle est très confortable et, autre élément, il y a un tableau de bord qui fait pleine largeur. Ça, c'est vraiment cool.
0: Ouais.
1: Parce que c'est juste en bas du pare-brise. Il fait à peu près 3 pouces de hauteur. Il fait toute la largeur. Tu peux le personnaliser comme tu veux. Et ce qui est cool, c'est que c'est pas des cadrans. C'est une projection.
0: Ah, ouais.
1: Ça marche comme l'affichage tête haute. Fait que c'est toujours protégé. C'est jamais sale. C'est jamais plein de poussière. C'est vraiment bien pensé. Les sièges sont confortables, ça va bien. Tu sais, ma femme était jalouse de toi parce que t'es allé à Paris. Mais je peux te dire qu'elle s'est repris pas mal quand elle a eu la BMW iX3 dans le cours, là. j'ai pas mis la main sur le volant aussi souvent que j'aurais dû, mettons.
0: Ah non, mais c'est vraiment, un beau véhicule. Sauf que, tu sais, quand il est sorti, je pense que ce qui a frappé fort, c'est évidemment le prix, mais les taux d'intérêt aussi. Moi, c'est une chose là, qui m'avait sauté dans la face. J'avais fait 5,99 taux d'intérêt. C'est rare pour un véhicule neuf, là.
1: C'est très rare, effectivement. Par contre, le prix, écoute, moi, je trouve qu'à 75 900, oui, c'est cher, on s'entend, là, mais l'entrée de gamme est à 75 900. Oui. Écoute, je m'excuse, là, mais j'ai dans ma cour actuellement une Ioniq 6N. OK, tu vas me dire, elle est puissante, elle est sportive, elle est 85 000.
0: Ouais, c'est ça.
1: T'sais, alors là, le BMW, effectivement, dans sa personnalité de véhicule de luxe, c'est assez dispendieux. Mais tu le dis, le problème, en fait, c'est l'approvisionnement. On n'en a pas beaucoup. On n'est pas capable d'en avoir autant qu'on voudrait. Et c'est probablement ce qui fait qu'on essaie de limiter un peu les ventes en augmentant les tarifs, les taux d'intérêt. Mais d'après moi, ça ne durera pas. L'an prochain, on va arriver avec quelque chose de vraiment impressionnant, vraisemblablement. Et je te rappelle, c'est 463 chevaux, malgré la puissance. Oui. En fait, l'idée, c'est pas compliqué, là, c'est qu'on a rapetissé la batterie de 30 %, on a augmenté sa capacité de 30 %, puis on a construit une BMW autour.
0: Et puis, tu sais, j'ai hâte de voir dans combien de temps ça va prendre avant qu'on en voit de plus en plus sur les routes, parce que là, BMW vient d'annoncer aussi le nouveau X5, là, pense, j'ai vu sortir hier, fait qu'un peu l'esthétique de la iX3 va se ramasser dans les chars à gaz aussi en même temps. Là, on change carrément le visuel chez BMW.
1: Absolument, ça s'appelle le New Class, en fait. C'est la nouvelle philosophie de design. Là, il va arriver avec la série 3 électrique aussi, qui va adopter le même modèle de design. Donc, on est vraiment là dans un changement complet du côté du style de BMW.
0: Ah, ça va être vraiment, vraiment intéressant. Marc, merci beaucoup de ton temps ce matin. Très, très gentil. On se reparle très bientôt.
1: Avec plaisir. Bye-bye. Bonne
0: Salut,
1: semaine.
0: Salut, Marc Bouchard du podcast God Charge. Je l'ai vu, ce véhicule-là, en vrai. Puis après ça, je l'ai vu sur la route. J'ai trouvé ça vraiment, vraiment impressionnant. C'est un beau véhicule. Si vous voulez l'essayer, là, vous allez assurément adorer. Puis on va surveiller ça, l'arrivée des BYD. Si ça peut avoir un impact positif sur les prix des véhicules au Québec, mais Colin, profitons-en.
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0: Il est arrivé une situation aux États-Unis dans un couple et la fille a exposé son chum sur les médias sociaux. Son chum aurait dû être galant dans un certain moment. Elle considère que lui, il l'a pas été, puis lui, il considère qu'il avait pas à l'être. Je vais vous raconter ça dans les prochaines, puis j'ai bien hâte de savoir ce que Fred aurait fait et ce que vous auriez fait dans cette situation-là.
1: Moi, je suis la référence.
0: T'es pas la
1: référence. Je devrais pas être la référence.
0: Non, je veux juste savoir ce que toi aurais fait.
1: Ouais, okay.
0: Ça m'intéresse.
1: Tu sais que ça va être drôle. Non, ça t'intéresse pas, tu sais que ça va être drôle.
0: Oui, je sais que ça va être drôle, mais c'est ce que, Fred, moi, quand je vais vous partager la situation, vous allez comprendre, moi, j'étais un peu partagé aussi. Je sais pas si je l'aurais fait.
1: OK.
0: Je sais pas. Je m'en prendre la pause pour y penser, puis je vous reviens avec ça. Ah, au bientôt, bougez pas.
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0: Est-ce que vous considérez que vous êtes galant, les gars, mettons, là, Fred?
1: Oui.
0: Sur une échelle de 1 à 10. Oui.
1: 14.
0: 14. Bon. Galant, non. Moi, je suis un prince.
1: Voilà. Non, quand même assez haut, là, je te dis.
0: Non, mais mettons, genre, ouvrez la porte tout le temps au centre d'achat. Vous allez au centre d'achat, ouvre la porte.
1: Ah, puis même pour les. Pas nécessairement pour les dames ou pour les filles.
0: Non, pour tout le monde, en général.
1: Ouais, ça, c'est de la politesse.
0: Bon, de la galanterie pour des enfants. J'en veux-tu t'asseoir aux enfants?
1: C'est ça. Tout ça.
0: Ça se passe aux États-Unis. C'est un couple qui partent dans un voyage, s'en vont prendre l'avion, font leur valise, se dirigent vers l'aéroport, s'en vont passer une couple de jours dans un autre État américain. Eux autres, ils habitent dans le nord des États-Unis, s'en vont dans le sud des États-Unis, se présentent à l'aéroport, attendent, et à un moment donné, le nom d'un des voyageurs est appelé. Fait que c'est le gars et la fille, puis le nom du gars est appelé au desk en avant. La fille qui travaille au comptoir dit bonjour, demanderait Fred Côté au comptoir en avant.
1: Okay.
0: Lui, il se présente, il fait oui, bonjour. Il fait oui, c'est ça, dit, le vol est pas complet, puis nous, on procédait justement à des upgrades, fait qu'on pouvait prendre des passagers puis les amener en première classe, fait que vous avez été sélectionné au hasard pour vous rendre en première classe.
1: Wow!
0: Fait que là, le gars, il fait, ah, cool, c'est ton main hot.
1: Yes,
0: parfait,
1: sir.
0: Cool. Fait qu'il retourne voir sa blonde, qui est assis, qui est en train de regarder une émission sur son téléphone avant de décoller. Fait, hey, chérie, tu devineras pas quoi? Ils m'ont upgradé en première classe. OK. Tu vas y aller? Ben oui, je vais y aller. Pourquoi j'irai pas? Il vient de m'upgrader en première classe. C'est cool, je vais aller en première classe. Et là, sa blonde, elle est comme, ben non, mais c'est parce que moi, je peux-tu y aller? Ben, je sais pas, toi, ils t'ont pas upgradé, je sais pas, ils vont peut-être t'appeler, votre chum. Et là, la fille a fait une story Instagram parce que son chum refuse de lui laisser la place en première classe. Elle lance le débat sur ses zéro galants de pas l'offrir à ta blonde, de pas faire comme, ah, regarde, vas-y, moi, je vais aller attendre en arrière. Puis le gars, lui, il répond à ça, il dit, ouais, mais c'est moi qui ai été upgradé. Si toi, t'avais été upgradé, tu me l'aurais-tu offert? Elle dit, ben non.
1: Ah, ouais, OK.
0: Est-ce que ça, revient d'office aux demoiselles? Mettons, ça arrive. Mettons, Fred, ça t'arrive, t'es à l'aéroport, tu t'en vas à Caillou-Coco, là, peu importe. Ouais. Là. Puis hop, t'es appelé en avant. Tu le laisses ça à ta blonde?
1: Ah, mais écoute-tu à cette heure-ci? Non, je pense que oui, parce que moi, de toute façon, l'avion, moi, je m'installe, je me demande un petit oreiller, puis je m'accote, puis je dors, là. Tu sais, oublier le lunch, oublier tout. Fait que première classe, deuxième classe, huitième classe, dans tout ta bagage, je dors, tu sais. Fait que ça change rien. Fait que vas-y, ma chérie. Puis en plus de ça, ça peut me faire bien paraître galant. Vas-y, je te donne ma place.
0: Moi, je suis à la même place que toi, parce que je suis bien partout. Dans la mesure où, tu sais, je suis pas... moi, les moteurs partent, puis... Salut, j'écoute des émissions, pis tu sais, pis le vol, si le vol est pas trop long, tu t'en sors, t'es capable de faire ça quand même de façon respectable, un vol, pis d'être quand même bien. Sauf que, moi, ma blonde, elle dort pas bien partout. Elle dort bien à la maison, mettons, mais si elle se lève, ça va être plus difficile pour elle après ça. C'est ta blonde que t'as écrit?
1: Oui, elle m'a dit oui, j'écoute.
0: Oui, j'écoute. Ça, c'est bon, ça.
1: Pas, elle a juste écrit oui.
0: Oui, good job, Brad. Mais non, ça, ma blonde, moi, tu sais, en avion, mettons, est comme plus difficile à dormir, moins bien, le sommeil, pas mal plus léger que moi. Moi, j'y laisserais, honnêtement.
1: Moi aussi.
0: Tu sais, ça me dérangerait pas. Mais là,
1: si elle venait me voir pour me dire, hey, j'ai été upgradé, je peux sauter, t'attends-tu? Non, non, prends, garde-la la place. Vas-y, chérie, ouvrez, là.
0: Tu sais, puis souvent, mettons, je sais que ma blonde serait du genre à me le demander. Mettons qu'on arrive, on part en voyage, puis elle sait que j'ai eu une grosse semaine, j'ai pas dormi beaucoup dans la dernière semaine, elle serait du genre à le faire. Mais je dis, non, regarde, vas-y, ça me dérange pas. Puis tu sais, c'est comme, elle dit, oh, mais on sera pas assez ensemble, ça te dérange pas. De toute façon, on est dans l'avion, on
1: part
0: un film, puis je dors, ou tu dors, ou peu importe. Là, fait que, on passe la semaine ensemble. Là. Fait que quand même que pour 4 heures, t'es à t'asseoir en avant, ça me dérangerait pas. Prends-moi un verre de champagne, des pretzels.
1: Oui, c'est ça.
0: Puis viens me porter quand tu vas aux toilettes.
1: Fais-moi une place dans, parce que, tu sais, il y a des premières classes, j'ai vu ça, les plus gros avions du monde, là. Tu sais, c'est une petite chambre d'hôtel, tu sais, en soi. Fait que là, juste pour l'expérience.
0: Une première classe, mettons, le petit rack à pâte avec le champagne. Le siège plus large un peu, t'es vraiment bien là-dedans. Là,
1: moi, ce que je demanderais, c'est on peut-tu faire moitié-moitié? Tu sais? Comment le vol? Ma conjointe est là, non? Moi, je pars le premier 3 heures, puis après ça, je m'en vais en arrière, puis elle vient faire le dernier 3 heures. Ça se fait,
0: ça, j'imagine. J'imagine que ça se fait.
1: Ou tu sais, le gars, il aurait dû demander, là, dans l'histoire que tu racontes, il dit, OK, moi, je viens avec ma blonde aussi, là, on est deux. Fait que si je m'upgrade, on s'entend, là, mais monsieur de la compagnie aérienne. Ben, si je dis oui à toi, puis tu dis non à elle, moi, je suis dans la chenoute, là. Hein? Tu me crées un bon problème. Fait que mets-nous donc les deux en première classe.
0: Puis la fille, c'est drôle parce qu'elle s'appelle... comment qu'elle s'appelle? McAdam, Rachel McAdam. Madeleine McAdam. C'est une créatrice de contenu aux États-Unis. Puis elle dit que ça, c'était le début de la fin de la relation avec son chum. Puis je pense qu'ils sont pas ensemble aujourd'hui. La fille a 500 personnes qui la suivent sur TikTok. Puis elle a fait une vidéo en disant un vrai homme m'aurait laissé sa place. Lui, il a pas voulu. Oh. C'était le début de la fin. Puis là, elle se fait soit envoyer promener en se faisant dire, hey, la princesse, ça va. Oh oui, t'as raison. Il faut qu'il nous laisse là. Fait que c'est vraiment un débat de société aux États-Unis présentement. Laurie, vous fait, auriez-vous laissé votre place à votre conjointe? 1-855-407-2346. Mettons Montréal, Toronto. Ne dérange pas. Montréal, Brisbane. T'en vas en Nouvelle-Zélande, je suis plus dans le, ouais, peut-être mais, dans le moitié-moitié.
1: C'est ça, faisons moitié-moitié, mais, tout le monde est content de même. Là.
0: La madame était pas contente.
1: Ouais, mais tu sais, pour 500 abonnés,
0: t'as 500 000 abonnés.
1: Ah, 500 000, ah, OK. 500 000 abonnés. Je pensais qu'elle avait juste 500, je me disais, ouais, c'est... finalement, pour regarder ses histoires pour elle, mais
0: non, c'est
1: 500
0: ça.
1: 000 quand même. Ça
0: non, non, c'est ça, ce genre de fille, ça commence par « Allô la gang, ah, faut que je raconte de quoi? » Puis là, ses amis font « Mon Dieu, pas de bon sens. »
1: Puis là, dans 10 ans, ben, à force de chercher le prince charmant, « Je suis encore tout seul. » C'est ça, princesse.
0: C'est ça. À la bonne place, okay. Vince.
1: Moi, c'est pas mis dans le trou, toujours. Mais c'est un autre texto qui rentre dans ce correct.
0: Mais non, Fred t'aurait laissé. Comment ça s'appelle?
1: Annabelle.
0: Annabelle. Fred t'aurait laissé sa place, Annabelle.
1: C'est
0: voyons
1: sûr que oui.
0: Ben, voyons donc. Okay.

0: 1-855-407-2346. Salutations à Marie-Pierre qui dit, écoute, je m'attends pas nécessairement à me faire laisser la place, mais ça sera le fun.
1: Ben, avec raison.
0: Ah oui, mais tu peux pas être fâché pour ça.
1: Non, non, ben non, ben non.
0: C'est la majorité du temps, les gars sont très, très galants. T'sais, des fois, je me rappelle, j'avais déjà dit un kit dans le métro, un moment donné, il y a très, très, très longtemps, une vieille dame qui est rentrée avec ses sacs, puis tout, puis lui est assis sur son téléphone. Mais là, on est tous debout, puis là, je regarde le gars, je lui donne un coup de pied sur son pied, j'ai une petite tape, il me regarde, quoi? La madame aimerait s'asseoir, puis tu t'es levé, s'il te plaît?
2: OK.
0: Moi, c'est automatique. Si je suis assis à quelque part, quelqu'un rentre, une dame plus âgée entre, plus âgée entre, et vous asseoir, madame.
1: Femme enceinte, peu importe. Oui. Tu sais, les règles du métro, les règles des transports en commun, ça s'applique partout, tu sais.
0: Partout, restaurant, des fois, où t'attends, une salle d'attente, allez-y, allez vous asseoir,
1: pas de problème. Je suis jeune et en santé.
0: Non, oui, merci. Hey, regarde ça, tu fais ça, madame. Deux, cet abdos-là. Tu fais ça. T'es en santé, bon, madame.
1: Tentez-moi, là. Faites-vous plaisir.
0: J'ai le beurre de l'homme sans vie. Lui est en forme.
1: Oui, t'es de tabarouette.
0: En forme, en temps.
1: On va dire une affaire quand tu serres la main, là, puis que tu fais une accolade, là. Je pense que j'ai peur qu'il me casse quelque part. J'ai un bleu.
0: Oui,
1: ça. J'ai un bleu hier, Gilbert.
0: C'est bien, Gilbert. OK, 6h55, vous êtes dans vos 100 000 matins en haut.
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4: Bon mercredi, c'est Louis-Philippe Arnoirel. Alors que les partis sont dans la dernière ligne droite de la campagne, les chefs ont commencé à cibler certaines tranches de l'électorat afin de les inviter à se ranger derrière eux. Hier, la chef de la coalition Avenir Québec, Christine Fréchette, mise sur les indécis dans l'espoir que sa formation évite la disparition le soir du 5 octobre. La porte-parole de Québec solidaire, Ruba Gazal, a pour sa part courtisé les jeunes en présentant son parti comme celui qui défendra la social-démocratie contre l'austérité. Le chef du Parti québécois, Paul Saint-Pierre Plamondon, s'est retrouvé à expliquer sa position sur l'avenir de Santé Québec. Le chef libéral, Charles Milliard, s'est avancé sur la question de la laïcité de l'État, s'engageant à maintenir la loi 94, interdisant le port de signes religieux chez le personnel dans les écoles. Le chef du Parti conservateur, Éric Duhaime, a finalement présenté des propositions en matière de justice et sécurité publique. Le premier ministre Mark Carney a mentionné hier qu'il n'a pas l'intention d'exercer de nouvelles pressions commerciales sur les États-Unis. En point de presse, il a indiqué que le Canada n'avait pas l'intention d'aggraver la guerre commerciale tout en précisant qu'il n'excluait aucune possibilité. Hier, le président américain Donald Trump a intensifié la guerre commerciale alors que ses interdictions totales d'importation de certains produits canadiens sont entrées en vigueur. Et pour terminer, pour la cinquième année consécutive, les Canadiens célébreront aujourd'hui la Journée nationale de la vérité et de la réconciliation. Cette journée rend hommage aux survivants des pensionnats pour enfants autochtones et à ceux qui ne sont jamais rentrés chez eux. CBC Radio-Canada, APTN et le Centre national pour la vérité et la réconciliation organisent leur événement annuel « Se souvenir des enfants » sur la colline du Parlement. Au cours de cette cérémonie de 90 minutes, des survivants des pensionnats, des aînés et des dirigeants autochtones prendront la parole. Les participants sont invités à apporter une paire de chaussures d'enfants à déposer devant la scène afin de rendre hommage aux enfants qui ont fréquenté les pensionnats. C'est ce qui complète vos actualités Arsenal Média. Passez une bonne journée sur nos ondes.
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6: C'était le début des activités dans la Ligue nationale de hockey hier et par le fait même, c'était le début de la saison du Canadien de Montréal qui commençait du côté de Toronto, contre les Maple Leafs de Toronto et... Le match a mal commencé. Mm-hmm. Tu sais, Doberge qui donne un but sur le premier tir. Là, tu dis, oh boy, la soirée va être longue et la saison risque d'être longue. Mais non, Doberge qui s'est repris assez rapidement, a été une des grandes vedettes de ce match-là. C'est surtout l'équipe de soutien du Canadien de Montréal qui a été très, très bonne, là, parce que les buts sont venus de Josh Anderson, Alexandre Carrier et aussi de Zachary Bolduc. Ça a été un gros match pour Carrier. Un but, une passe. Même le Docker qui s'en est sorti quand même, qui a pas eu l'air fou.
7: Il a joué un bon match
6: hier là dans son rôle, pas fait d'erreur, était correct là, je dirais. Fait que on va peut-être y donner attendre encore un petit peu avant de taper sur le clou là. Mais du côté de Toronto, on s'entend là, qu'il se passe pas grand-chose. Colin, que c'est plate dans ce building là. À 3-1 là, il y a du monde qui ont commencé à quitter, tu sais, comme si c'était 6-0. En tout cas, bref, le Canadien qui en a bien profité, ça a été un match assez compliqué. D'ailleurs, on va laisser Martin Saint-Louis résumer le match d'hier.
8: Tu sais, ça aurait été le fun de se séparer un peu plus, je trouve qu'on a eu les chances de mener par plus que deux buts. On dirait que c'est comme ça depuis le début de la saison. T'sais, c'est pas le manque de chance qu'on a pour se séparer plus, mais c'est pas une ligue facile. Puis faut que tu continues. C'est ça qu'on a fait. T'sais, c'est plate. Je pense que quand on perdait 3-2, ça me semble qu'on méritait mieux que ça à ce moment-là. Mais la ligue, ça s'en fout de ça. Faut aller chercher. Puis c'est ça qu'on a fait. Puis je suis à du groupe.
6: Le Canadien est encore sur la route. Samedi, on est du côté de Pittsburgh pour affronter les Pingouins. Après ça, ben, c'est 4 matchs à la maison contre la Caroline, Nashville, Détroit et Buffalo. Fait que match d'ouverture au Centre Bell, c'est mardi prochain, le 6 octobre. Et rapidement, ben, on se déplace du côté du baseball majeur parce que hier, c'est le début des séries éliminatoires. Il y a une équipe qui avait été bénie par le pape elle-même. Ouais. Les White Sox de Chicago parce que le pape vient de Chicago, a toujours aimé les White Sox. Ben, ils ont gagné hier 6-3 contre les Astros. Philadelphie a perdu 5-3 contre les Braves d'Atlanta. Boston sont fait planter contre les Yankees, puis Aaron Judge est même pas là. Ça s'est terminé 9-0 pour les Yankees, et Chicago a perdu 8-0 contre les Padres de San Diego. Oh. On s'attendait à des grosses séries, finalement, ben c'est pas tout à fait arrivé, mais ça se poursuit aujourd'hui exactement dans le même ordre, là. Ça commence à 14h cet après-midi. C'est le mois d'octobre, c'est vraiment le fun pour ça. Là. Les séries de baseball, le hockey commence, le football est parti. C'est vraiment une grosse saison pour les amateurs de sport.
7: très hâte de parler à Michel Scarpino tantôt concernant la campagne électorale. Ça s'en vient. Le vote, c'est très, très près. Gilbert Delorme de BPM Sports sera là avec nous autres dans la game dans les prochaines minutes. Très hâte d'entendre Gilbert sur le match d'hier chez le Canadien Montréal. Ouais. Comment on a trouvé. Jacob Dobesh était cœur. En fin du match, quand il enlève le bâton à John Tavares.
6: Là, ça se poussa et puis tout. Il trouvait ça drôle. Il avait
7: Sourire, un grand sourire.
6: Je viens de vous battre.
7: My body isn't ready. We'll see Songbird de suite. Oh.

0: 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Oh, la game. 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
1: Pour la game de ce matin, de BPM Sport, Gilbert Delorme. Salut, Gilbert.
2: Comment ça va, les boys, ce matin?
1: Écoute, ça va-tu
3: ça bien? Va bien?
1: Dans le Toronto Sun, ce matin, sur la page frontispice, New Faces, Same Results. J'adore ça.
2: Hey, c'est quoi? New Faces, Same Results. Ben oui, qu'est-ce que tu veux qu'on fasse? Les livres sur Toronto, tu sais, ça sera pas du jour au lendemain. Moi, j'ai pensé en partant à la game, Scarlin, on marque, ils marquent le premier but, puis, ça va leur donner un petit peu, ça va leur donner un petit peu de gaz, puis, mais en même temps, c'est le Canadien, c'est bien pris. Là. Je te dirais que la première moitié de la première période, là, ça a été très ordinaire. Après ça, on a recommencé à trouver nos jambes, puis à retrouver des chances de marquer. Puis on a marqué des buts. Anderson, un beau, tu sais, un but. C'est un but à la Josh Anderson, là, devant le net. Tu payes le prix, puis tu fais des. Tu frappes la rondelle au vol. C'est ça. C'est pas tout le temps des beaux buts, mais c'est efficace. Puis écoute, j'ai pas aimé. Hier, Max, Fred, j'ai vraiment pas aimé la game du premier trio. Là.
1: Ça a été difficile. On les a pas vus tant que ça. Là.
2: Suzuki, non, ça a été très ordinaire hier avec Kreider et Caulfield. Ça a été pas mal tiède. On a bougé le puck sur le power play, mais tu sais, moi, c'est bien beau bouger le puck sur le power play, mais tu sais, à un moment donné, lancé au filet. Puis Suzuki. Le premier but des Leafs, directement responsable. Tu peux pas te présenter. J'ai un gars d'expérience comme Nick Suzuki qui a gagné le trophée Selke. Tu peux pas te présenter avec un stick check comme ça. C'est épouvantable. Qu'est-ce que c'est le premier but, là, le but de Nylander.
1: Hier, j'étais avec Jean-Sébastien Giguère. On se pratiquait là, pour notre première ce soir. Puis tu sais, Jiggy, goalé dans la Ligue nationale de hockey. Puis ça qu'ils disent, tu sais, ces tirs-là sont tellement durs à arrêter quand ça arrive à bout portant comme ça. Puis s'il est juste à la bonne place, c'est tellement un bon tireur. Mais il m'a dit exactement ça. Il dit, il a réussi à tirer parce que Suzuki l'a laissé aller, là.
2: Ben, c'est ça, Max. C'est ça. Il n'y a pas rien d'autre. Là. Tu as une mission, tu t'en vas. T'sais, Suzuki, là, il a pensé offensivement. Lui. Il a pensé, gars, je vais essayer de poker à rondelle. Je vais essayer de, tu sais, lever à rondelle avec un genre de poke check. Puis après ça, je vais pouvoir m'en aller en échapper. Ben non, c'est pas ça pendant tout qui est arrivé. C'est Nylander, il est passé à rondelle.
1: Ah oui.
2: Ben, vous l'aimez, pas l'aimer, mais... Hier, William Nylander, du côté des Leafs, il a joué un bon match. Je sais pas pourquoi il a fini avec combien de lancers dans la game, là, mais il a joué une bonne game. T'sais, il a essayé, il a joué une bonne game. Mais au final, le Canadien, ils ont arraché une belle victoire, 3-2. Tu veux commencer la saison du bon pied. Puis c'est ce qu'on a fait. C'était peut-être pas un Picasso. Je te dirais, il y a des bouts dans le match où on courait un petit peu partout. Là, on avait l'air... on avait l'air un petit peu perdu, mais c'est une première game pour tout le monde, le coaching staff inclus. Fait que moi, je pense que on va travailler sur des choses. On joue pas avant samedi. Fait qu'on a le temps de pratiquer une couple de fois. Puis on va être pas mal plus sharp, selon moi, le samedi.
3: Tu sais, Gilbert, le Canadien est quand même solide. T'sais, toi, tu as joué à la game. Ton gardien de but, même si c'est une erreur d'un joueur d'avant, ton gardien de but donne un but sur le premier lancé de la saison. Tu dis aussi bon, le match va être long, mais les Canadiens ont de l'expérience maintenant. Ils sont capables de pas se laisser impressionné par ces affaires-là.
2: Non, tu te laisses pas impressionner, Fred, mais en même temps, même si ça fait 10 ans que je joue dans la Ligue, je peux te dire que quand tu te fais scorer sur le premier chiffre, là, c'est pas le fun. Parce que, tu sais, c'est pas ça que t'avais dans la tête.
1: Mais non,
2: ouais. C'est plutôt le contraire que t'as dans la tête. C'est pour les livres de Toronto, c'est parfait, on score sur le premier but, c'est bien beau. Mais tu sais, ça prend pas grand-chose, t'as vu, tu sais, puis Dobesh, tu peux pas blâmer Dobesh là-dessus. Je sais que c'est le premier lancé de la game, mais c'est tout un tir. Puis William Nylander, là, il a un bon lancé, puis c'est un marqueur, puis il est capable d'enfiler les grilles. Tu sais, c'est une mission que t'as défensivement, tu sais, de prendre ton homme, de écoute, tu vas avoir un exemple. Comment mal faire les choses hier sur le premier but des Leafs, ça, Nick Suzuki, c'est exactement ça. C'est exactement ça. Tu peux pas faire ça, un stick check, passer tout droit. Tu sais, si Nick Suzuki fait juste prendre l'homme, là, l'amener dans la bande, prendre l'homme.
1: Ben oui.
2: Ça arrive pas. Il est pas capable de rentrer au filet pour prendre sa shot. Mais je pense qu'on a pensé offensivement, on a voulu peut-être un petit peu tricher du côté de Nick Suzuki, puis c'est ça qui est arrivé. Mais en bout de ligne, ça nous a pas coûté la game. Le Canadien est resté focus quand même. Puis tranquillement, pas vite, là, je te dirais, en fin de la première période, on a retrouvé nos jambes, puis on jouait un petit peu mieux. Vrai ça, ben on a pris le contrôle de la game.
1: Hey, hier, en plus, on regardait Gavin McKenna, puis là, on ne pitchera pas en dessous d'autobus tout de suite parce que c'est son premier match. Mais moi, je pense qu'hier, il a peut-être trouvé que les gars étaient gros et que ça allait vite. Parce que dans sa. Je pense que c'est sa première ou sa deuxième présence. Il avait arrondi à la ligne bleue pour sortir, puis il l'a redonné à Suzuki, puis là, on dirait qu'il a pris panique, puis tout ça. Ça doit être impressionnant. T'as beau arriver du hockey universitaire américain, t'as beau avoir fait 1 million l'année passée avec le programme du NIL, puis tout ça, puis t'as retrouvé dans le pro. La NHL, c'est la NHL.
2: Oui, t'as raison, Max. C'est sûr que c'est un peu impressionnant, mais en même temps, il faut que tu joues la game de la bonne façon. Tu sais, Gavin McKenna, tu vois qu'il y a des habiletés. Puis, c'est toi qui me disais ça tout à l'heure, Fred, que c'est moi, je n'étais pas au courant de ça, ce petit détail-là. Il y avait une option de soit pratiquer ou pas pratiquer hier matin, parce que c'est dans la convention ou je sais pas trop, là. Puis, il a opté de pas aller sur la glace. Moi, je trouve ça très ordinaire. Tu sais, quand t'es une recrue, là... Yeah. Quand t'es une recrue, là, hey, va patiner un petit 15 minutes, là, tu sais, pour te mettre en shape, là, tu sais, pour te réchauffer, puis t'as pas besoin de te tuer, mais tu vas te sentir mieux. Ton équipement sur le dos, tu vas te sentir mieux le soir et tout ça. Moi, j'aimais ça patiner le matin. J'aimais ça, que ce soit 15 minutes, 20 minutes, c'était bien correct. Ah après oui. Ça, tu retournes à l'hôtel, ou tu retournes à la maison, tu prends ton repas d'avant-match, tu fais ta petite sieste, t'arrives à la game le soir, on dirait que t'es plus sharp. Écoute, j'ai hâte de voir si ça va faire un bon joueur de hockey. Moi, il y a quelques séquences dans le game que j'ai pas vraiment apprécié de lui. Là, j'ai vraiment pas aimé. Puis je comprends que c'est pas peut-être pas Hulk Hogan là, au niveau gabarit là, mais en même temps, Max, tu joues dans la Ligue nationale de hockey, les gars.
1: Ah oui.
2: Et quand t'arrives dans le coin puis une bagarre pour une rondelle libre, faut que t'ailles au contact puis t'as pas le choix d'y aller un one-on-one battle puis essayer de gagner ta bagarre. Puis on l'a vu à quelques occasions là, littéralement là, m'a dit en bon français, fait caca dans ses culottes là, en rentrant dans le coin là. Non, mais tu sais.
1: Hey, non, hier, Gilbert, en plus, au moins le McKenna, il peut, puis on va terminer avec ça, là, mais il peut se consoler parce qu'il joue dans le meilleur marché de hockey au monde.
3: Ah oui.
1: Il y avait de l'ambiance dans la présentation d'avant-match, ça criait. La cornemuse, puis à 3-1, c'est tellement des bons partisans quand le Canadien a mis ça 3-1, le monde se sont levés puis sont partis. C'est sérieux, là, quelle belle place pour jouer au hockey.
2: Non, mais moi j'ai remarqué ça, Max, c'était épouvantable l'ambiance. Il n'y avait pas d'ambiance. Il n'y avait pas d'ambiance. Le pre-game show était pourri. L'hymne national était pourri.
3: Mais partir à 3-1, Gilbert, ouais, 3-1, la game est en
2: déchiré. En plus, Fred, ils ont fait 3-2, il restait quoi? 4-5 minutes? 4 minutes facile, et 20 secondes?
3: Ouais.
2: T'avais du temps en masse, là, tu sais. On aurait pu, appuyer les livres puis se mettre en arrière d'eux autres, puis let's go, on y va. Mais, c'est ça, Toronto, que tu veux qu'on fasse.
3: M'a paraffé un grand sage qui nous a dit que la première section, là, c'est tout du monde qui mange des crevettes avec la petite sauce rouge en arrière.
2: Oui, exactement. Exactement, c'est ça.
1: Eux autres, il y a un match jockey qui joue pendant leur meeting.
3: Oui, c'est ça, il y a quelque chose de genre.
2: C'est ça, regarde, là, tu regardes, moi, je trouve ça déplorable. Quand tu reviens, là, mettons, tu regardes la télé, là, puis tu bois les bains, là, après la première période, entre la première et la deux, quand tu reviens pour la deux, il n'y a pas personne dans les estrades. Ils sont tous en arrière, prendre un petit cocktail. Là. Ah ouais, là, du coup, hey, tabarouette, t'es là pour voir une game d'hockey, encourager Maple Leafs de Toronto.
1: Ouais, comme dirait mon ami Gilbert, va t'asseoir dans ton bain, Bacca.
3: Ouais.
2: Exactement.
1: Ouais, c'est ça. Hey, Gilbert, on se parle demain. Salut.
2: Salut les boys. Bonne journée.
1: Gilbert Delorme de BPM Sports. C'est épouvantable. C'est pas 6-0, c'est 3-1.
3: Mais oui.
1: Qu'est-ce que tu fais? Oh, regarde.
3: À Montréal, on aurait crié plus fort. T'sais. À 3-1, let's go, les gars. Hey, on pousse, là.
1: J'y vais mardi pour le match d'ouverture. Là. Ça sera pas ça, là.
3: OK, c'est sûr que non.
1: Ça se passera pas de même.
3: Va être pas mal meilleur. Non, ça, c'est sûr.
1: C'est la vie, ça le marde tout de suite dans vos 100 000

C'est dans 20 minutes dans vos 100 000 matins. Merci d'être là avec nous autres. La campagne électorale, ça bat son plein présentement. Michel Scarpineau de la salle des nouvelles d'Arsenal Média s'amène dans les prochaines. Très hâte de lui jaser. Qu'est-ce qu'on surveille dans les dernières heures? Parce que là, les chefs, on s'approche du scrutin. On en connaît un petit peu plus sur les intentions de vote des Québécois. Est-ce qu'on est réellement, mais réellement pas loin de ce que les sondages disent présentement? Mais là, Christine Fréchette, elle mise sur le vote des indécis pour renverser la tendance. Fait qu'on va en parler avec Michel tantôt. Bougez pas. On revient à

0: je le prends. 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
1: On a 13 degrés en Abitibi présentement pour les prochains jours. Ça a changé un peu. On prévoyait du soleil jusqu'à samedi. Là, la journée de demain a changé pas mal. On parle d'averses en début de journée. Pour aujourd'hui, généralement nuageux avec un max de 22. Des forts vents ce matin, ça va se calmer en après-midi. L'humidex, si je disais max de 22, mais l'humidex c'est quand même à 25. C'est encore des journées chaudes. Là, on rentre dans le mois d'octobre bientôt et ça continue d'être chaud. Demain, max à 19, de la pluie, comme je le disais, retour du soleil est prévu pour vendredi. On vous souhaite un excellent mercredi. Merci d'être dans vos 100 000 le matin. À haut.
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1: Ouais, le vote des indécis, des fois, ça peut aider. Christine Fréchette va pencher là-dessus. On va en parler avec Michel Scarpino d'Arsenal et Nouvelles, d'Arsenal Média dans les prochaines. Vanessa Boulet va être là également pour sa chronique, comme à chaque semaine, comme à chaque mercredi. Manquez-la pas vers 7h45. Puis Gilbert Delhomme, si vous l'avez raté, 8h30 ce matin, va être avec nous autres dans la game, comme à chaque matin également. Jesus Jones avec Right Here, Right Now, tout de suite. Ah oh.

0: Alors, ça, les nouvelles d'Arsenal Média, Michel Scarpino, salut!
1: Salut Max!
0: On est vraiment sur les derniers milles, là. C'est vraiment plus tranquille ce matin, honnêtement, ça paraît, là. On est dans les dernières promesses, là.
1: Oui, effectivement, tu sais, on se parlait en début de campagne, c'était vraiment des promesses, il y avait de l'actualité au niveau de la politique provinciale. Là, ce dont on parle, évidemment, c'est plus les sondages de fin de campagne, évidemment, le taux de participation au vote par anticipation, qui a été quand même très, très fort. Là, on parle de 23,6% des électeurs pour dimanche et lundi. Ça comprend aussi les autres journées là qui sont prévues au bureau du DGEQ. Ça représente 1,5 million de Québécois. On se rapproche pas mal du taux de 2022, où là, c'était 24,4%. Justement, il n'y a pas si longtemps, là, ça prenait une raison valable pour le vote par anticipation. Maintenant, c'est plus facile. Là où ça a voté le plus fort, parce que j'aime ça, des fois, je vois avec les statistiques, c'est dans la circonscription de Louis Hébert, avec 38,38%, qui est actuellement représenté par la CAQ et Geneviève Guilbeault. On sait que Mme Guilbeault là, ne sollicitera pas un nouveau mandat. Là où ça a voté le moins fort, c'est dans Ungava avec 8,31%. Bon, on a vu beaucoup de circonscriptions avec des 15, 16, 17, 18%. Là. C'est quand même très, très bon pour cette année. Le prochain rendez-vous, je ne te cache rien, ouais. C'est lundi prochain, évidemment. Et c'est là que le grand sondage va se faire.
0: Le Parti libéral veut maintenir telle quelle la loi 94 sur les signes religieux pour le personnel dans les écoles.
1: C'est ce dont on parlait hier, effectivement, le chef Charles Milliard admet que la loi là, qui touche également les parents bénévoles, mais pas les élèves, ben ça peut créer des situations d'exclusion. Par exemple, il est plus possible pour une mère voilée là, de venir donner un coup de pouce pour une activité organisée à l'école de son enfant. Mais M. Milliard a dit qu'elle n'allait pas changer la loi 94, même si ça peut déplaire à une partition d'électorat. Le plus haut tribunal du pays, on le sait, va se prononcer là, prochainement sur la validité de la loi 21 qui interdit depuis 2019 le port de signes religieux à plusieurs emplois d'État au Québec. Un dossier donc qui est à suivre durant les prochaines semaines, prochains mois.
0: Les conservateurs d'Éric Duhaime veulent abolir le programme de possession d'armes à feu.
1: Ouais, ça c'est un programme, tu sais, on en a parlé également beaucoup dans l'actualité ces dernières années là. Les conservateurs jugent nuisible et coûteux ce programme-là et ils veulent rendre aussi public un registre des prédateurs sexuels et adopter une charte québécoise des droits des victimes d'actes criminels. Les conservateurs mettraient aussi fin là à l'obligation pour les propriétaires d'armes à feu sans restriction, par exemple des fusils ou des carabines, d'immatriculer leurs armes. Le parti refuserait aussi de participer au programme fédéral de rachat des armes à feu. Éric Duhaime a dit que ces deux programmes-là contribuaient aucunement à enrayer le crime et nuisent aux honnêtes propriétaires d'armes à feu et aux chasseurs. C'est ce qu'il mentionnait à ce sujet-là. Donc, on va certainement en entendre parler au fil des prochaines semaines.
0: Les gens sont quand même indécis à l'approche de l'élection. Il y a des gens qui sont convaincus depuis longtemps. Il y en a d'autres pour qui leur cœur balance encore. Puis là, Christine Vrechette va tenter de les convaincre, ceux-là.
1: Ouais, effectivement. Mais tu sais, on s'est parlé beaucoup du taux d'indécis durant les dernières semaines, effectivement. Ouais. Et je le trouvais élevé, le taux d'indécis, cette élection-ci. Et la chef de la CAQ, Christine Fréchette, qui mise justement sur le vote des indécis pour renverser la tendance, alors que les sondages, on l'a vu, font glisser la formation politique vers le bas. Tu vas me dire, oui, le vrai sondage, c'est lundi prochain, c'est vrai. Mais justement, un sondage de dimanche avait montré que 15% des électeurs étaient toujours indécis. C'est quand même fort. Le même sondage donne 17% des intentions de vote à la CAQ. Alors, ça devrait permettre de viser là, un maximum de 7 députés selon Québec 125. Alors, je pense que la CAQ va miser beaucoup, beaucoup là-dessus, justement, au niveau des prochaines du scrutin de lundi. On verra ce que ça va donner, mais on est loin d'un gouvernement, là.
0: Non, puis là, présentement, en plus, avec le début de la saison du Canadien de Montréal, ça va bien, c'est comme le pire timing. Puis, tu sais, les élections, c'est le lundi, le Canadien ouvre sa saison à la maison le lendemain. Ouais. C'est niaiseux, mais ça a réellement un effet, là.
1: Oui, effectivement. Puis le Canadien, ça rassemble des gens. C'est très rassembleur, le sport. On le sait. Alors, ça a un effet. Tu aurais tout à fait raison. Ça a un effet sur des éléments comme les élections.
2: Est-ce que ça sera le nouveau premier ministre du Québec qui va faire, ou la première premier ministre du Québec, là, qui va faire la mise au jeu officielle au Centre Bell? Ça serait drôle.
1: Quelle bonne idée! Quelle bonne idée!
2: C'est...
0: Tu trouves?
1: C'est pas...
0: Michel, merci de ton temps ce matin.
1: Hey, merci à vous.
2: Merci,
0: salut,
2: Michel.
0: Salut, bonne journée. Dans Arsenal Média. Alors, c'est ça, du monde, les politiciens, les astrales, ils font des babayes.
2: Ouais.
0: C'est OK.
2: Ouais, mais ça vient juste d'arriver la veille, tu sais.
0: On ne fait pas le match d'ouverture. Putain.
2: Je veux juste dropper à part. Pas de message, rien, non?
0: Pas de match d'ouverture.
2: Avec un chandail du Canadien, non?
0: Ah, pas le match d'ouverture.
2: OK.
0: Non. Ça prend une légende, le match d'ouverture.
2: Ouais.
0: Ça prend. J'ai vraiment hâte de voir la présentation, d'ailleurs. Ça vous tente-tu à 855-407-2346, là? Premier ministre qui vient déposer la rondelle. Pas d'ouverture, ça se fait-tu? trouve ça spécial, moi.
2: Pas si ça fait deux ans qu'il est là, mais là, tu sais, ça va venir tout juste d'arriver.
0: Ouais. Ouais, peut-être. Young again, voici Shine Down.
2: C'est t'es tellement pas convaincu,
0: bon. Ces affaires-là de politique, là, walking, là, ça vous regarde pas. Va t'asseoir dans les rouges, là, puis fais des babayes.

0: Rangagan de Shinedown dans vos 100 000 matins, 7h38. Dans les prochaines, Vanessa Boulet s'amène. Et c'est drôle parce que Vanessa Bicré a dit tu m'as inspiré mon sujet cette semaine. Bon, qu'est-ce que j'ai fait encore? Puis elle dit, tu sais, puis cette semaine, puis maintenant, on va arrêter d'en parler. Là, c'est juste qu'il y a beaucoup de monde qui m'ont écrit pour ça, l'histoire de Prime Video, puis tout. À quel point c'est comme un peu sorti de nulle part, une annonce surprise. Puis il y a bien du monde qui m'ont écrit. Mais tu sais, il y a beaucoup de travail à l'arrêt de ça. Puis il y a beaucoup de temps à l'arrêt de ça. Puis j'en ai parlé avec Vanessa cette semaine. Elle dit, tu sais, il y a bien du monde qui réussissent des affaires dans leur vie ou qui arrivent à un endroit dans leur vie. Puis là, les gens pensent que c'est instantané. Là. T'es nommé VP dans ta business. Là.
1: Ouais.
0: Puis c'est arrivé dans la nuit. Là.
1: C'est rien qu'un coup de chance.
0: Au hasard.
1: T'es juste un...
0: Les ouais, années c'est... avant, ce ouais. que t'as fait avant, à quel point ça compte, t'as préparé à te rendre à ces endroits-là. Mais Vanessa veut nous parler de ça. Puis on fait ça avec elle au retour à haut.
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0: Ah oui, il est là, le bonheur, absolument. Il est de bonheur, ça c'est sûr. Elle est allée courir dans le noir ce matin, Vanessa Boulet, salut.
1: Bon matin.
0: Hey, c'est comment le retour à la course? Je sais que t'as passé quelques semaines en convalescence. Là, tu peux le faire, t'es revenu et tu t'entraînes, tu cours, comment ça se passe?
1: Ah, pour vrai, je suis vraiment contente juste d'être back, là. C'est vraiment cool. Oui.
0: Ah, c'est le fun. C'est le fun que tu puisses vivre ça. Et ton sujet de ce matin, je trouve ça vraiment le fun. On parlait du succès des autres, de comparaison, de ce que ça peut réveiller en nous. Puis cette semaine, tu veux qu'on poursuive un peu la réflexion, mais tu veux regarder de l'autre côté de la médaille. Qu'est-ce qui se passe avant qu'on voit quelqu'un réussir?
1: Ouais, exactement. Puis je trouve que le timing est vraiment intéressant, surtout Max, parce que bon, on en parlait un peu avant d'entrer en onde. Professionnellement, tu vis une période où il se passe vraiment, vraiment beaucoup de choses. Ouais. Félicitations d'ailleurs, encore
0: merci.
1: Une fois. Puis tu sais, de l'extérieur, je pense que quelqu'un justement pourrait regarder ça, puis bon, on va dire bon, wow, ça débloque pour Max, tu sais. Mais toi, évidemment, tu connais tout ce qu'il y a eu avant, tout ce qui se passe maintenant. Puis tu sais, je commencerai en te posant justement directement une question. Tu sais, est-ce que tu as l'impression justement que tout ce qui t'arrive présentement, c'est arrivé rapidement?
0: Ben oui et non. Oui, parce que tu sais, j'ai 41 ans, puis il me reste encore beaucoup d'années à faire ça dans la vie, sauf que je fais ça depuis que j'ai 20 ans, puis il m'arrive plein de belles affaires depuis que j'ai 20 ans. Mais ça, celui-là, tu sais, quand on me l'a offert à Prime Video, l'animation des matchs canadiens, j'ai fait « aïe aïe », tu sais, si tu me l'avais offert à 30, je l'aurais fait à 30, mais c'est parce que je sais tout ce que j'ai fait pour être capable de me rendre là. Tu sais, les fois où je me faisais demander « mais pourquoi tu fais ça? Pourquoi tu vas animer telle affaire? Pourquoi tu vas faire ça? Parce que je veux que telle personne me voie, je veux rencontrer telle personne, me fout de l'événement que je vais animer ou de je le fais parce que je le sais ce que je suis en train de bâtir. » Quand je reviens en arrière puis je regarde tout ça, ça valait la peine. C'est arrivé rapidement dans ma carrière, mais quand même, il y a beaucoup d'années de job en arrière de ça. Puis si c'était arrivé trop vite, je me serais peut-être cassé la gueule. Je me l'aurais donné à 25. Pas sûr que je l'aurais fait comme je m'apprête à le faire. Là, je sais que je suis prêt et que je vais le livrer. Là.
1: Oui, exactement. Puis, tu sais, c'est ça que je trouve intéressant parce que nous, c'est ça, évidemment, de l'extérieur, tu sais, on voit où le moment où ça accélère, tu sais, le succès, mais on voit pas toutes les choses que tu as justement fait, les années qui se sont accumulées, les sacrifices que tu as fait et tu sais, le développement personnel que tu as fait à travers tout ça. Puis, tu sais, je pense que c'est souvent exactement la même erreur qu'on fait un peu avec le succès. Tu sais, on voit l'accélération, mais on voit pas toute l'accumulation qu'il y a derrière.
0: T'sais. Mais pourquoi justement on n'a pas, tu sais, on a autant l'impression que les gens réussissent dans la nuit, le jour au lendemain, puis que c'est arrivé par magie?
1: Ben en fait, c'est parce qu'on voit le résultat. Le résultat est visible, tu sais. La répétition, elle, on la voit un petit peu moins, tu sais. Puis on peut le voir autant dans une promotion, dans un nouveau contrat, une entreprise qui va décoller. C'est même une transformation physique, tu sais. On n'a pas regardé les centaines de journées ordinaires qui nous ont permis de se rendre là. T'sais, on n'a pas nécessairement vu justement tout le background qu'il y a derrière ton cheminement pour te rendre où tu es maintenant, tu sais. Puis on voit pas ça, c'est exactement, tu sais. Puis ça reste une accumulation. Puis je pense que justement, le succès ressemble beaucoup plus à ça qu'on aime se l'imaginer.
0: T'sais. Ouais, puis des fois, on a l'impression que c'est vraiment les gros moves qui font la différence, mais c'est un combiné de plein de petites actions, je pense.
1: Ben souvent, tu sais, c'est ça. Puis tu sais, ça reste que le gros move fonctionne parce qu'il y a plein de petits moves derrière, tu sais. Puis c'est ça qu'on oublie de regarder quand quelqu'un réussit, je pense, puis on voit le résultat final, ce qui est beau, ce qui est positif, évidemment, mais on voit pas toute la construction qu'il y a derrière, tu sais. Puis justement, tu sais, je te retournerai une question aussi, tu sais, je pense que dans les périodes où ça avançait moins vite, peut-être professionnellement, où tu avais peut-être pas encore toute cette reconnaissance-là, tu sais, qu'est-ce qui t'amenait justement à continuer?
0: Ben, parce que je croyais en moi. Je croyais en moi, puis si j'avais des gens alentour de moi qui croyaient en moi, mon père, ma blonde, mes chums, ma famille, j'avais plein de monde qui était là, qui me supportait, mais moi j'avais ce désir-là profond de réussir puis de le faire là.
1: Ouais, je pense qu'il y a quelque chose de super intéressant là-dedans aussi, tu sais, c'est d'être capable de continuer justement pendant des périodes où ça fonctionne moins bien, où on a moins de retours, où on a plus de validation aussi. Parce que, tu sais, c'est sûr que quand on se lance dans un projet ou dans un rêve comme tu peux avoir, tu sais, on est excité au début. Quand ça commence à fonctionner, évidemment, on est motivé, on continue. Mais tu sais, entre les deux, il y en a des périodes qui sont beaucoup moins sexy, où tu peux travailler, où il se passe pas grand-chose. Tu sais, même chose au gym, où tu vas t'entraîner puis que les résultats sont pas là. Tu sais, puis c'est souvent là, je pense, qu'on conclut que ça fonctionne pas puis qu'il y a plusieurs personnes qui abandonnent juste parce que ça marche pas nécessairement comme quickie, tu sais.
0: Ouais, puis des fois, c'est parce qu'il y a une différence entre persévérer puis s'entêter, puis il y a des gens qui persévèrent de la mauvaise façon.
1: Ouais, exactement. Puis tu sais, je pense qu'il y a une nuance là-dedans super importante parce que, tu sais, abandonne jamais. C'est sûr que c'est, ça fait super beau sur Instagram. C'est une belle quote, mais c'est pas toujours le bon conseil. T'sais, tu peux rester engagé vers un objectif puis changer complètement ta façon d'y arriver. De, quand ça fonctionne pas, tu t'ajustes, tu apprends, tu prends des formations, tu vas demander de l'aide, tu changes de stratégie. Parce que dans le fond, la constance, c'est pas nécessairement de répéter éternellement quelque chose qui fonctionne pas, mais c'est d'être ouvert aussi à trouver des trucs et des conseils justement pour pouvoir que ça fonctionne d'une façon différente.
0: Oui, puis là-dedans, il y a le désir de réussir, de se démarquer, mais tu sais, une partie de ça qui est juste, faut durer, tu sais, faut prendre le temps, faut durer.
1: Oui, exactement. Puis je pense qu'il faut développer ses compétences dans n'importe quel domaine. Il faut créer de la valeur, il faut savoir se réinventer. Ouais. Par exemple, moi, sur les réseaux sociaux, c'est pas la même game maintenant qu'il y a 12 ans. Donc, il faut savoir faire preuve d'ouverture, d'aller chercher justement des stratégies. Mais il y a quelque chose aussi qu'on sous-estime beaucoup, puis j'en parle beaucoup sur mes réseaux, c'est le temps. Peu importe ce que tu entends, ouais. Que ça soit une remise en forme, que ça soit une carrière que tu veux développer, une promotion que tu vas aller chercher, c'est de continuer, tu sais, parce qu'il y a beaucoup de gens qui vont commencer plein d'affaires, mais il y a peu de personnes qui vont continuer puis qui vont persévérer, tu sais, encore moins apprendre à s'améliorer pendant des années, c'est pas toujours facile, tu sais. Puis évidemment, éventuellement tu regardes autour puis il y a plusieurs personnes avec qui tu avais commencé qui sont simplement plus là parce qu'ils n'ont pas persévéré. Pas parce qu'ils n'avaient pas de talent, pas parce qu'ils n'ont pas pris des risques, qu'ils n'ont pas saisi des opportunités, mais qu'ils n'ont peut-être pas sous-estimé justement la puissance des petits moves.
0: Ouais, puis honnêtement, c'est ça qui va faire au bout de la ligne le résultat. C'est excellent comme sujet, Vanessa. Merci de ton temps ce matin. Très bon. J'invite les gens à te suivre sur le vanessa.boulet, B-O-U-L-E-I-S, sur Instagram. Facile à trouver.
1: Hey, merci. Bonne semaine.
0: Salut, aussi. Ciao. Salut Vanessa Boulet. Arpène Lépine, voici Saint-Félix tout de suite dans vos 100 000 matins. Ah oh.

0: Saint-Félix dans Pain d'épines dans vos 100 000 matins. Aimez-vous ça goûter des affaires funky? Vous êtes assez comme générique. Genre, tu vois, mettons, aimes-tu ça goûter des affaires, Fred, des saveurs un peu funky, des affaires? Je parais comme toi. Moi, je suis pas très, très... Moi, je vais à la cage, je prends mes affaires. Je vais au Saint-Hubert, je prends mes affaires. Je vais au Giorgio, je prends mes affaires. C'est, moi, je mange beaucoup de same thing.
1: Oui, un pâté chinois, là, steak, blédin, patate, là, ouais. c'est classique, mais tu peux pas mettre n'importe quoi d'autre là-dedans.
0: Il y a de quoi que j'aime beaucoup manger. C'est un peu épais, là, comme... Ben, pas épais, c'est un peu ridicule comme repas, mais j'aime ça, manger ça. Mais là, ils l'ont comme transformé en boisson. Ils ont fait une boisson à saveur.
1: Je l'ai vu ce soir.
0: Je raconte ça dans l'année prochaine. Je sais pas si je vais y goûter ou pas. Tu sais, moi, je suis curieux pour ces affaires-là.
1: Je suis curieux, moi aussi, mais je suis certain que c'est pas bon.
0: Allez, je vous dis quoi au retour dans vos 100 000 matins? Bougez pas.
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4: Bon mercredi, c'est Louis-Philippe Arnoirel. Alors que les partis sont dans la dernière ligne droite de la campagne, les chefs ont commencé à cibler certaines tranches de l'électorat afin de les inviter à se ranger derrière eux. Hier, la chef de la coalition Avenir Québec, Christine Fréchette, mise sur les indécis dans l'espoir que sa formation évite la disparition le soir du 5 octobre. La porte-parole de Québec solidaire, Ruba Gazal, a pour sa part courtisé les jeunes en présentant son parti comme celui qui défendra la social-démocratie contre l'austérité. Le chef du Parti québécois, Paul Saint-Pierre Plamondon, s'est retrouvé à expliquer sa position sur l'avenir de Santé Québec. Le chef libéral, Charles Milliard, s'est avancé sur la question de la laïcité de l'État, s'engageant à maintenir la loi 94, interdisant le port de signes religieux chez le personnel dans les écoles. Le chef du Parti conservateur, Éric Duhaime, a finalement présenté des propositions en matière de justice et sécurité publique. Le premier ministre Mark Carney a mentionné hier qu'il n'a pas l'intention d'exercer de nouvelles pressions commerciales sur les États-Unis. En point de presse, il a indiqué que le Canada n'avait pas l'intention d'aggraver la guerre commerciale tout en précisant qu'il n'excluait aucune possibilité. Hier, le président américain Donald Trump a intensifié la guerre commerciale alors que ses interdictions totales d'importation de certains produits canadiens sont entrées en vigueur. Et pour terminer, pour la cinquième année consécutive, les Canadiens célébreront aujourd'hui la Journée nationale de la vérité et de la réconciliation. Cette journée rend hommage aux survivants des pensionnats pour enfants autochtones et à ceux qui ne sont jamais rentrés chez eux. CBC Radio-Canada, APTN et le Centre national pour la vérité et la réconciliation organisent leur événement annuel « Se souvenir des enfants » sur la colline du Parlement. Au cours de cette cérémonie de 90 minutes, des survivants des pensionnats, des aînés et des dirigeants autochtones prendront la parole. Les participants sont invités à apporter une paire de chaussures d'enfants à déposer devant la scène afin de rendre hommage aux enfants qui ont fréquenté les pensionnats. C'est ce qui complète vos actualités Arsenal Média. Passez une bonne journée sur nos ondes.
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6: C'était le premier match... Excusez-moi, premier match du Canadien de Montréal pour débuter cette saison 2026-2027. Ben, c'était les débuts de l'activité dans la Ligue nationale de hockey. Point, là. Il y avait d'autres matchs aussi, dont un. Je vais le raconter dans quelques minutes. On va commencer avec le Canadien de Montréal. Ça a mal commencé parce que Dobesch a donné un premier but sur un premier tir. Je disais, oupala, peut-être que la game et la saison vont être longues. Mais finalement, Dobesch s'est affirmé comme étant un véritable numéro un. Lui qui commence là, sa première saison officielle en tant que numéro un de l'équipe. C'est l'équipe de soutien, par exemple, qui a fait la job parce que les buts sont venus de Josh Anderson, Alexandre Carrier et Zachary Bolduc. Le premier trio a été quand même assez ordinaire. Là, on voit qu'il manque peut-être un peu de chimie entre Caulfield, Suzuki et Chris Kreider. Le deuxième trio aussi, là, ça a marché un peu, là, mais en tout cas, ça reste le premier match. Le Canadien a gagné contre Toronto. Ça a fini 3-2. Et on va écouter Martin Saint-Louis qui résume le match de son équipe.
7: Ça aurait été le fun de se séparer un peu plus. Je trouve qu'on a eu les chances d'amener par plus que deux buts. On dirait que c'est comme ça depuis le début de la saison. T'sais, c'est pas le manque de chance qu'on a pour se séparer plus, mais c'est pas une ligue facile. Puis il faut que tu continues. Pis c'est ça qu'on a fait. T'sais, c'est plate. Je pense que quand on perdait 3-2, ça me semble qu'on méritait mieux que ça à ce moment-là, mais la ligue, ça s'en fout de ça. Il faut aller chercher. Puis c'est ça qu'on a fait, puis je suis à ce groupe.
6: Le Canadien va jouer son deuxième match toujours sur la route à Pittsburgh samedi. Et puis après ça, on revient à Montréal. Le match d'ouverture mardi le 6 octobre contre les champions en titre de la Coupe Stanley, les Hurricanes de la Caroline. Puis après ça, on a trois autres matchs aussi à Montréal, là, Nashville, Détroit et Buffalo. Je parlais de cette nouvelle saison dans la Ligue nationale. Hier, les Oilers d'Edmonton jouaient contre les Canucks de Vancouver. Ils ont perdu malgré le brio et le record de Evan Bouchard qui a marqué hier 3 buts et 2 passes, ce qui est un record pour un match inaugural. Le seul problème, c'est que les Oilers ont perdu 6-5 et qui était sa glace pour les 6 buts de l'équipe adverse. Bon, là, c'est une blague, là. Vous entendez quand même que, tu sais, on s'entend qu'Evan Bouchard, pas le meilleur joueur, meilleur défenseur défensif de la Ligue. Et dans le baseball majeur, ben, c'est parti, les séries éliminatoires. Et hier, les Phillies de Philadelphie ont perdu le premier match contre les Braves d'Atlanta, 5-3. Les White Sox de Chicago, bénis par le pape lui-même, ont battu les Astros de Houston, 6-3. Boston s'est fait planter, hein, contre les Yankees, 9-0. Puis en plus, on a appris que Aaron Judge sera pas de la série. Et les Cubs de Chicago, eux aussi sont fait planter à San Diego 8-0. Ça se poursuit aujourd'hui dans le baseball majeur.
8: Oh, un un de mes plaisirs coupables là, au niveau nourriture, au niveau bouffe, quelque chose d'assez simple à faire. 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
6: Dans quel âge?
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6: Ah, pour vrai?
8: Oh, putain. 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
6: c'est
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6: Ben oui, c'est comme n'importe quoi.
8: Là, ils en ont fait une boisson, puis je vous dis quoi, après Stand, ça, c'est un de mes bands préférés. 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
1: Moi, je suis un grand fan de Kraft Dinner. Je vais vous le dire, là, je trouve ça bon. J'aime ça du Kraft Dinner. Ma mère faisait un excellent Kraft Dinner, du à son arbre. Plein. Un petit peu de lait. Non, fromage, puis d'autres.
2: Non, mais le Kraft Dinner, mais plein, il n'a rien de rajouté dedans. Là.
1: Des fois, des saucisses. Un peu funky, des saucisses, c'est bon, ça. On aime bien ça. Moi, j'aime ça une fois de temps en temps. Je me nourris pas exclusivement au Kraft Dinner. Le moment moi, mes capacités culinaires sont assez sommaires. Moi, dire, là, ma blonde est super bonne. Elle est vraiment bonne faire à manger. Moi, des fois, j'ai envie de manger des niaiseries de même. Des fois, ça me pogne, là. J'ai comme, à soir, ça me tente de manger ça.
2: Mais si vous voulez vous rajouter bonne conscience en mangeant du Kraft Dinner, soit tu peux rajouter des fèves coupées. Tu sais, il y a ça en canne, des fèves coupées, tu rajoutes ça dedans, ça donne un bon petit goût. Ou du thon. Du thon en canne.
1: Du thon, c'est vrai que c'est bon.
2: Avec du poivre, tout ça, là. C'est sûr que ça reste le Kraft Dinner, là.
1: Suivez-nous pour plus de recettes.
2: Oui, voilà.
1: mais pour vrai, j'aime ça. Moi, c'est un plaisir coupable dans la bouffe. Et je suis tombé sur un article, ça m'a beaucoup fait rire parce que, j'aime ça à cause du goût, à cause de la saveur, parce que c'est réconfortant, parce que ça m'apporte des images de mon enfance, mettons. Mais des fois, les gens essaient de transporter des saveurs dans d'autres choses. Comme là, il y a une compagnie de boissons canadiennes, les boissons Soleys, sont associées avec Kraft Dinner pour présenter un crème soda à saveur de macaroni au fromage. Ah, je suis pas sûr.
2: Ah non, moi, je suis loin d'être certain, là.
1: Je suis pas sûr. Moi, te le dire, je suis pas sûr.
2: Comme je l'ai dit tantôt, je le goûterais pour être certain puis me confirmer que c'est dégueulasse.
1: Tu sais, mettons, des pizzas à chips aux chips. Des chips aux pizzas à pepperoni, c'est pas si pire. Des chips à la poutine, t'as déjà goûté à ça.
2: Ça goûte jamais vraiment ce que ça annonce sur le sac.
1: Des Pringles, faut que ça goûte des Pringles. Quand on tombe dans les boissons, je suis curieux, mais bof. Tu sais, on s'entend. Tu peux pas lancer une grande production de ça. Il peut pas en avoir 6000, là. Maintenant, tu vas rester prêt avec. Je suis pas mal sûr.
2: Moi aussi.
1: Est-ce que c'est le genre d'affaires dans lesquelles, avec lesquelles vous embarquez? Ce genre de truc culinaire, là, vous faites comme, culinaire. Ce genre de culinaire a le dos large.
2: Pas mal.
1: Mais tu sais, ce genre d'affaires que, mettons, vous seriez game d'essayer. Faites comment on l'essaye? Parce que moi, tu sais, mettons même des boissons gazeuses, j'en bois pas tant que ça. Une fois de temps en temps, un 7-Up, une fois de temps en temps, un Coke, du Coke Zéro, ces affaires-là, là, mais sinon, j'en bois pas tant que ça. Mais c'est ça. Moi, le crème soda, ça aime bien ça, le crème soda.
2: Ah, moi, j'aime ça, le crème soda, mais au Kraft Dinner, tabarnak.
1: Non, c'est ça.
2: Puis, tu sais, moi, je me suis rendu compte, avant, je buvais beaucoup, beaucoup, beaucoup trop de liqueur, là.
1: Mais, ça, c'est l'enfer.
2: Mais là, j'ai coupé, là, j'en bois quasiment plus. Justement pour une bonne raison. Parce que moi, le Coke Zéro puis le Coke Diet, je trouve que ça a un drôle de goût. J'aime mieux le Coke original.
1: Ben oui, ben oui.
2: Fait que tant qu'à boire un Coke, j'aime mieux boire un Coke original, mais tu peux pas en boire régulièrement de cette affaire-là.
1: Non,
2: parce que
1: c'est
2: très sugary, ben.
1: Mais c'est pour ça aussi que j'ai slacké, parce que j'en buvais beaucoup aussi. Ouais. Avant, moi, j'étais capitaine orangeade, là.
2: Esprit qu'on a plein de bons points ensemble.
1: Orange Kraft Dinner, orangeade Kraft Dinner, le dîner des champions.
2: C'est un bon.
1: Si Gilbert Delorme nous écoute présentement, là, il est comme, qu'est-ce que tu fais là? Mais j'aimais ça, moi. Puis j'ai le croche au raisin, Moi, j'adorais le croche au raisin aussi, mais genre, j'en bois plus. Ça
2: moi, j'étais croche aux fraises.
1: Ah, aux fraises?
2: Ah, oui,
1: mais
2: oui,
1: ils l'ont arrêté, par exemple.
2: Pas vrai?
1: La croche aux fraises, ils n'en font plus. Moi, un de mes plus grands deuils, Fred, dans la vie, là, où est-ce que j'ai vraiment, vraiment dû passer à autre chose dans ma vie, c'est l'orangeade au McDo. Quand le McDo a arrêté de faire de l'orangeade, là je m'en suis remis là, après une couple d'années, là, mais il y avait de quoi dans leur orangeade comme non gazeuse? Était incroyable. J'ai pensé organiser une manifestation quand ils l'ont enlevé. Pour vrai, moi, l'orangeade du McDo, quand ils ont enlevé ça, là, j'ai eu pour 2 semaines. Ça filait pas.
2: Visiblement, toi, Max, t'es un peu comme moi, t'es plus du côté Coca-Cola, des produits Coca-Cola que des produits Pepsi. Non, parce que t'aimes le 7-Up. T'aimes le 7-Up, pas le Sprite. Tu choisis 7-Up ou Sprite?
1: Je vais prendre le 7-Up.
2: Fait que ça, c'est Pepsi. Ouais. Mais Coke, Pepsi, tu vas prendre Coke?
1: Ouais.
2: OK.
1: Généralement, ça dépend. Ça dépend vraiment. Des restaurants, ça me dérange pas. Tu me dis, mettons, un Sprite,
2: c'est
1: ça.
2: Ça
1: me dérange pas. C'est lui, Guillaume Latendresse, qui est à l'écoute ce matin. Qui est dans notre... il vient m'envoyer un texto, il nous écoute ce matin. Alors, on le salue, le propriétaire du bataillon de Saint-Hyacinthe.
2: Oui, monsieur, entre autres, qui commence sa saison bientôt.
1: Oui, dans la Ligue nord-américaine de hockey. Bataillon vendredi, que Guillaume fait dire. Est-ce que c'est à la maison? Il va me répondre. Ça doit être à la maison.
2: Il est assez direct. Hein? Merci,
1: oui,
2: on est plagué.
1: On est plagué.
2: Moi, je me suis entraîné avec Dominique Lapensé il y a à peu près deux semaines de ça.
1: Qui est nouvellement actionnaire
2: oui,
1: du club.
2: Oui, aussi,
1: avec,
2: mais qui est toujours l'entraîneur-chef. Puis, tu sais, les défis que ça représente cette nouvelle saison-là, puis tout le kit aussi. Là. Ça va être bien intéressant ce qui se passe à Saint-Hyacinthe.
1: Guillaume nous écoute. Ce matin, il doit être en train de courir un 23 km. Là.
2: Ah oui, tu te runnes tranquille le matin.
1: Tranquille le matin. Ça. Il a pris son magnésium hier, fait un petit dodo. Tout
2: avant sa crème Budwig. Let's go!
1: 8h14 minutes dans vos 100 000 matériaux.

0: Ça, c'est fou parce que la toune, c'est Good, Good, Good. Le band, c'est Good, Good, Good. Ben, c'est pas cassé la tête.
1: Effectivement.
0: J'ai hâte d'attendre la prochaine chanson. Ça va être Good, Good, Good, Good.
1: Ça va être Bad,
0: good.
1: Bad, Bad, Bad, Bad. Good, Good, Good, Good, Good.
0: Good, Good, Good. Comment qu'on s'appelle? Nous autres, quoi le nom du band? Un groupe d'affaires, là, en passé à Good, Good, Good.
1: Toi, tu dis quoi, Good? Toi, tu dis quoi, Good? Toi, tu dis quoi, Good? Bon, on va s'appeler Good,
0: c'est
1: Good,
0: comme
1: Good.
0: Comme les relais, ils s'appellent tout Good. Salut, moi, c'est Good.
1: Ouais, ça va, tout Good.
0: Ouais, c'est Good? Good? Ouais, c'est Good. Good.
1: Il y avait un gars classique à Saturday Night Live avec ça. C'était tous des docteurs qui se rencontraient.
0: Ouais.
1: Hey, hi, doctor. Doctor. Doctor. Doctor. Ça durait 5 minutes.
0: Ouais, doctor.
1: Cinq minutes. C'est niaiseux, là. Mais 5 minutes, à dire, oh, doctor. Doctor.
0: Doctor. Doctor.
1: Il y avait
0: doctor.
1: Steve Martin là-dedans, puis tout le kit, tu sais. Chevy Martin. Chase. Les grands, grands.
0: C'est comme le fameux numéro de Patrice Descubes, Bernard Fortin. Merci beaucoup.
1: Oui, oui, c'est ça.
0: Merci beaucoup.
1: Ah, ça, c'était drôle, ça.
0: Ça
1: merci
0: ça.
1: Beaucoup.
0: 11 minutes de merci beaucoup.
1: Oui.
0: Je trouve ça exceptionnel. OK, 8h17, on s'en va à la pause. J'ai Bernard Lhomme, dans la game dans les prochaines minutes. Gavin McKenna, il y a un premier match dans la Ligue nationale de hockey. Ça a été tiède pour lui, ça a été tiède pour le premier trio du Canadien également. On en parle avec Gilbert au retour à haut.
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6: Pour l'Abitibi, ben c'est 13 degrés présentement. Ça va être quand même très chaud aujourd'hui. On est à un max de 22, l'humidex à 25. Quand même des forts vents ce matin. Là, sur la route, c'est des rafales jusqu'à 40 km/h. Soyez prudents. Moins de brouillard un peu ce matin que dans les dernières journées. Ça a l'air de ça. Demain, jeudi, le max est à 19 avec de la pluie prévue en avant-midi. Le retour du soleil, c'est prévu pour vendredi, max de 16 degrés. Samedi, à max de 14 degrés du soleil. Après ça, on va tomber dans des températures un peu plus froides, mais ça a l'air de ça pour l'Abitibi des Miscamingues.
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6: J'ai pas d'alarme, ça va dans les prochaines. Le match du Canadien hier, c'était une victoire pour le Canadien. C'est un 2 points, mais quand même, le premier trio était inexistant, ouais. Inapparent ou à peu près. Ouais. On en parlait avec Gilbert au retour. Qu'est-ce qu'il a pensé aussi de la performance de Gavin McKenna? On fait ça après Nickelback, Chad Kroeger pis ses cheveux jaunes. Oh, you remind me.

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1: Pour la game de ce matin, de BPM Sport, Gilbert Delorme. Salut Gilbert.
2: Comment ça va les boys ce matin?
1: Écoute, ça va-tu
3: ça bien? Ça va bien.
1: Dans le Toronto Sun ce matin sur la page frontispice, New Faces, Same Results. J'adore ça.
2: Hey, c'est-tu quoi? New Faces, Same Results. Ben oui, qu'est-ce que tu veux qu'on fasse? Les livres sur Toronto, tu sais, ça sera pas du jour au lendemain. Moi, j'ai pensé en partant à la game, Scarlin, on marque, ils marquent le premier but, puis ça va leur donner un petit peu, ça va leur donner un petit peu de gaz. Puis en même temps, c'est le Canadien, c'est bien pris. Je te dirais que la première moitié de la première période, là, ça a été très ordinaire. Après ça, on a recommencé à trouver nos jambes, puis à retrouver des chances de marquer, puis on a marqué des buts. Anderson, un beau, tu sais, un but. C'est un but à la Josh Anderson, là, devant le net, tu payes le prix, puis tu fais des, tu frappes la rondelle au vol, c'est ça, c'est pas tout le temps des beaux buts, mais c'est efficace, puis écoute, j'ai pas aimé, hier, Max, Fred, j'ai vraiment pas aimé la game du premier trio, là.
1: Ça a été difficile, on les a pas vus tant que ça, là.
2: Suzuki, non, ça a été très ordinaire hier avec Kreider et Caulfield, ça a été pas mal tiède. On a bougé le puck sur le power play, mais tu sais, moi, c'est bien beau bouger le puck sur le power play, mais tu sais, à un moment donné, tu sais, lancer au filet, puis Suzuki, le premier but des Leafs, directement responsable. Tu peux pas te présenter. J'ai un gars d'expérience comme Nick Suzuki qui a gagné le trophée Selke. Tu peux pas te présenter avec un stick check comme ça. C'est épouvantable qu'est-ce que le premier but, là, le but de Nylander.
1: Hier, j'étais avec Jean-Sébastien Jugard, on se pratiquait là, pour notre première ce soir. Puis c'est Jiggy, goalé dans la Ligue nationale de hockey. Puis ça qu'il dit, ces tirs-là sont tellement durs à arrêter quand ça arrive à bout portant comme ça. Puis s'il est juste à la bonne place, c'est tellement un bon tireur. Mais il m'a dit exactement ça. Il dit, il a réussi à tirer parce que Suzuki l'a laissé aller. Là.
2: Ben, c'est ça, Max. C'est ça. Il n'y a pas rien d'autre. Là. Tu as une mission, tu t'en vas. T'sais, Suzuki, là, il a pensé offensivement. Lui. Il a pensé, gars, je vais essayer de poker à rondelle. Je vais essayer de, tu sais, enlever à rondelle avec un genre de poke check. Puis après ça, je vais pouvoir m'en aller en échapper. Ben non, c'est pas ça pendant tout qui est arrivé. T'sais, Nylander, il est passé à rondelle.
1: Ah oui.
2: T'as beau l'aimer, pas l'aimer, mais hier, William Nylander, du côté des Leafs, il a eu un bon match. Je sais pas pourquoi il a fini avec combien de lancers dans la game, là, mais il a eu une bonne game. T'sais, il a essayé, il a eu une bonne game. Au final, le Canadien, qui ont arraché une belle victoire, 3-2. Tu veux commencer la saison du bon pied. Puis c'est ce qu'on a fait. C'était peut-être pas un Picasso. Je te dirais, il y a des bouts dans le match où on courait un petit peu partout. Là, on avait l'air un petit peu perdu, mais c'est une première game pour tout le monde, le coaching staff inclus. Fait que moi, je pense que on va travailler sur des choses. On joue pas avant samedi. Fait qu'on a le temps de pratiquer une couple de fois, puis on va être pas mal plus sharp, selon moi, le samedi.
3: Tu sais, Gilbert, le Canadien est quand même solide. T'sais, toi, t'as joué à la game. Ton gardien de but, même si c'est une erreur d'un joueur d'avant, ton gardien de but donne un but sur le premier lancé de la saison. Tu dis aussi, bon, le match va être long, mais les Canadiens ont de l'expérience maintenant. Ils sont capables de pas se laisser impressionné par ces affaires-là.
2: Non, tu te laisses pas impressionner, Fred, mais en même temps, même si ça fait 10 ans que je joue dans la Ligue, je peux te dire que quand tu te fais scorer sur le premier chiffre, là, c'est pas le fun. Parce que, tu sais, c'est pas ça que t'avais dans la tête.
1: Ben non.
2: C'est plutôt le contraire que t'as dans la tête. Pour les livres de Toronto, c'est parfait, on score sur le premier but, c'est bien beau. Mais tu sais, ça prend pas grand-chose, t'as vu, tu sais, puis Dobesch, tu peux pas blâmer Dobesch là-dessus. Je sais que c'est le premier lancé de la game, mais c'est tout un tir. Puis William Nylander, là, il a un bon lancé, puis c'est un marqueur, puis il est capable d'enfiler les grilles. Tu sais, c'est une mission que t'as défensivement, tu sais, de prendre ton homme, de écoute, tu vas avoir un exemple. Comment mal faire les choses hier sur le premier but des livres, ça, Nick Suzuki, c'est exactement ça. Tu peux pas faire ça, un stick check, passer tout droit. Tu sais, si Nick Suzuki fait juste prendre l'homme, là, l'amener dans la bande, prendre l'homme.
1: Ah oui.
2: Ça arrive pas. Il est pas capable de rentrer au filet pour prendre sa shot. Mais je pense qu'on a pensé offensivement, on a voulu peut-être un petit peu tricher du côté de Nick Suzuki, puis c'est ça qui est arrivé. Mais en bout de ligne, ça nous a pas coûté la game. Le Canadien est resté focus quand même. Puis tranquillement, pas vite, là, je te dirais, en fin de la première période, on a retrouvé nos jambes, puis on jouait un petit peu mieux. Après ça, ben, on a pris le contrôle de la game.
1: Hey, hier, en plus, là, on regardait Kevin McKenna, puis là, on ne pitchera pas en dessous d'autobus tout de suite parce que c'est son premier match. Mais moi, je pense qu'hier, il a peut-être trouvé que les gars étaient gros puis que ça allait vite parce que dans sa. Une, je pense que c'est sa première ou sa deuxième présence. Il avait la rondelle à la ligne bleue pour sortir puis il l'a redonné à Suzuki puis là, on dirait qu'il a pris panique puis tout ça. Ça doit être impressionnant. T'as beau arriver du hockey universitaire américain, t'as beau avoir fait 1 million l'année passée avec le programme du NIL puis tout ça puis t'as retrouvé dans le pro. La NHL, c'est la NHL.
2: Oui, t'as raison, Max. C'est sûr que c'est un peu impressionnant, mais en même temps, il faut que tu joues la game de la bonne façon. Tu sais, Gavin McKenna, tu vois qu'il y a des habiletés. Puis, c'est toi qui me disais ça tout à l'heure, Fred, que c'est moi, je n'étais pas au courant de ça, ce petit détail-là. Il y avait une option de soit pratiquer ou pas pratiquer hier matin, parce que c'est dans la convention, ou je sais pas trop, là. Puis, il a opté de pas aller sur la glace. Moi, je trouve ça très ordinaire. Tu sais, quand t'es une recrue, là... Yep. Quand t'es une recrue, là, hey, va patiner un petit 15 minutes, là, t'sais, pour te mettre en shape, là, t'sais, pour te réchauffer, puis t'as pas besoin de te tuer, mais tu vas te sentir mieux. Ton équipement sur le dos, tu vas te sentir mieux le soir et tout ça. Moi, j'aimais ça patiner le matin. J'aimais ça, que ce soit 15 minutes, 20 minutes, c'était bien correct. T'sais, après ça, tu retournes à l'hôtel, ou tu retournes à la maison, tu prends ton repas d'avant-match, tu fais ta petite sieste, t'arrives à la game le soir, on dirait que t'es plus sharp. Écoute, j'ai hâte de voir si ça va faire un bon joueur de hockey. Moi, il y a quelques séquences dans le game que j'ai pas vraiment apprécié de lui. Là, j'ai vraiment pas aimé. Je comprends que c'est pas peut-être pas Hulk Hogan là, au niveau gabarit, là. Mais en même temps, Max, tu joues dans la Ligue nationale de hockey, les gars.
1: Ah oui.
2: Et quand t'arrives dans le coin puis une bagarre pour une rondelle libre, faut que t'ailles au contact puis t'as pas le choix d'y aller un one-on-one battle puis essayer de gagner ta bagarre. Puis on l'a vu à quelques occasions là, littéralement là, m'a dit en bon français, faire caca dans ses culottes là, en rentrant dans le coin là. Non mais tu sais.
1: Hier, Gilbert, en plus, au moins le McKenna, il peut, puis on va terminer avec ça, là, mais il peut se consoler parce qu'il joue dans le meilleur marché de hockey au monde.
3: Ah oui.
1: Il y avait de l'ambiance dans la présentation d'avant-match, ça criait. La cornemuse, puis à 3-1, c'est tellement des bons partisans quand le Canadien a mis ça 3-1, le monde se sont levés puis sont partis. C'est sérieux, là, quelle belle place pour jouer au hockey.
2: Non, mais moi, j'ai remarqué ça, Max, c'était épouvantable, l'ambiance. Il n'y avait pas d'ambiance. Le pre-game show était pourri. L'hymne national était pourri.
3: Mais partir à 3-1, Gilbert, ouais, 3-1, la game est en
2: train de rester. En plus, Fred... Ils ont fait 3-2, il restait quoi? 4-5 minutes? 4 minutes facile, et 20 secondes?
3: Ouais.
2: T'avais du temps en masse, là, tu sais. On aurait pu, appuyer les livres, puis se mettre en arrière d'eux autres, puis let's go, on y va. Mais, c'est ça, Toronto, que tu veux qu'on fasse?
3: M'a paraffé un grand sage qui nous a dit que la première section, là, c'est tout du monde qui mange des crevettes avec la petite sauce rouge en arrière.
2: Oui, exactement. Exactement, c'est ça.
1: Eux autres, il y a un match hockey qui joue pendant leur meeting.
3: Oui, c'est ça. Il y a quelque chose de genre.
2: C'est ça. Regarde, là, tu regardes. Moi, je trouve ça déplorable. Quand tu reviens, là, mettons, tu regardes la télé, là, puis tu bois les bains, là. Après la première période, entre la première et la deux, quand tu reviens pour la deux, il n'y a pas personne dans les estrades. Ils sont tous en arrière, prendre un petit cocktail, là. Ah ouais, let's go. Hey, tabarouette, t'es là pour voir une game d'hockey, encourager Maple Leafs de Toronto.
1: Ouais, comme dirait mon ami Gilbert, va t'asseoir dans ton bain, Bacca.
3: Ouais.
2: Exactement.
1: Ouais, c'est ça. Hey, Gilbert, on se parle demain. Salut.
2: Salut les boys. Bonne
1: journée. Gilbert de l'ordre de BPM Sports.
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0: Meilleur, encore une vingtaine de minutes à vos 100 000 matins. Merci d'être là ce matin. Chuck Noël, semaine dans les prochaines jusqu'à 9h. On file avec vous autres. Après ça, Chuck est là. Après ça, les boys de Larry Gonzalez sur l'heure du lunch. Manquez-les pas. En direct des nouveaux studios de BPM Sport que vous pouvez regarder sur YouTube également. On vous le rappelle.
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2: Êtes-vous membre d'un club de chasse et de pêche? Est-ce que vous avez des véhicules hors route? La CAQ tente de vous séduire en cette fin de campagne électorale avec une annonce de Christine Fréchette qui a été faite dans les dernières heures. Sinon, Malartic s'est invité dans cette fin de campagne électorale aussi pour des engagements clairs quant aux redevances minières. Fait qu'on va se parler de ça parce que ça se retrouve présentement sur le mont abitibi.ca. Allez lire, je vous en parle en long et en large, vous n'avez pas le temps. Ce mercredi matin, à travers la routine avec les enfants, vous en allez à job. 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On vous offre toujours le meilleur de la musique avec Manskins et I Wanna Be Your Slave à O.

0: si vous êtes un amateur de chasse et de pêche, vous avez des véhicules hors route, écoutez bien ça, parce que là, la CAQ tente de vous courtiser. OK? On a fait une annonce dans les dernières heures. Ça se retrouve sur le montabitibi.ca. Elle était de passage, Christine Fréchette, la chef de la CAQ, première ministre en poste actuellement et sortante. La chef, donc, qui s'est engagée à investir près de 55 millions pour deux affaires. D'abord, l'entretien des chemins et les sentiers fédérés utilisés par les VHR, les véhicules hors route, notamment les VTT et compagnie, et rendre gratuit aussi les permis de chasse et de pêche pour les résidents québécois. Donc, une première enveloppe de 5 millions qui va être accordée annuellement aux associations, les fédérations, pour soutenir l'entretien de ces sentiers, ces chemins-là pour les véhicules hors route. Donc, tout ça, là, ça peut être intéressant pour, quand on parle de véhicules hors route, ça peut être les motoneiges aussi, là. Alors, vous voyez, là, ça peut être intéressant pour une place comme la nôtre, en Abitibi-Témiscamingue. Donc, il y a ça. Les activités plein air qui font partie de l'identité québécoise, selon Mme Fréchette. Sinon, la gratuité des permis de chasse et pêche. On est dans un secteur où on l'utilise pas mal. Elle représenterait 50 millions de dollars annuellement, selon cette proposition de la CAQ. Une mesure qui permettrait de propulser davantage l'industrie de la chasse et de la pêche comme ici. Et en donnant un coup de pouce aux utilisateurs qui souffrent de l'augmentation du coût de la vie, selon ce que Mme Fréchette avait à proposer. Qu'est-ce que vous en pensez de tout ça? Reste à voir. Là, si vous jugez vous autres, moi, je donne l'information seulement. Vous pouvez aller voir, lire le reste du dossier de notre journaliste Caroline Beauregard là-dessus via lemontabitibi.ca. Sinon, Malartic s'est invité dans la campagne électorale, dans le dernier Blitz, la ville qui demande au parti de s'engager clairement pour ce qui concerne le partage des redevances provenant notamment des mines. Entre autres, on veut qu'on contribue à la création de richesses au Québec avec les ressources naturelles. Donc, on devrait avoir notre part aussi en redevance aux régions ressources et surtout aussi, pas juste à l'Abitibi-Témiscamingue en général, mais aux communautés qui en font partie. Donc, la ville de Malartic, dont Martin Ferron, le maire, a dit, on comprend bien l'importance de l'industrie minière, mais nous autres, là-dedans, là, ce qu'on demande simplement, c'est que les communautés qui accueillent ces activités-là aient les moyens de prendre soin de leur infrastructure. Donc, Malartic veut simplement avoir les moyens de se développer au même rythme que l'industrie minière. Et on appuie la déclaration de l'Abitibi-Témiscamingue qui était faite en début de campagne électorale sur, justement, le retour de cet argent-là dans les redevances pour les régions ressources. C'est un vieux débat, ça, qui était là longtemps, les années 90, début 2000, et qu'on ramène souvent pour une région comme la nôtre. Mais là, il semble pas avoir été... on a été clair dans certains partis politiques, d'autres l'ont été plus évasifs dans les débats, notamment. Charles Milliard est venu en parler, d'ailleurs, hier, ici, avec des militants libéraux sur, justement, sa proposition quant aux redevances minières. Donc, on semble vouloir courtiser, là, en cette fin de campagne, dans les quatre comtés d'ici, là, entre autres, autant Rouyn-Noranda, Témiscamingue, qu'Abitibi-Est, Abitibi-Ouest et Ongava. Fait que ça va être intéressant d'aller suivre tout ce qui se passe par rapport à tout ça et même les autres dossiers via lemontabitibi.ca. Vous pouvez savoir, il y a une résidente de Barraud qui a gagné à Pelouse d'Or. Vous voulez mettre une face sur cette personne-là? Puis peut-être l'appeler parce que vous vous rappelez pas que c'est votre cousine. Montabitibi.ca en tout temps. Nous autres, ben, on termine nos 100 000 matins en musique puis on se retrouve 14h55 pour une autre édition du Trafic. Bonne journée à vous.
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0: Ben, c'est terminé pour vos 100 000 matins. On va se retrouver demain. Demain, on sera, on est mercredi, on va être jeudi. Ça s'améliore, les jeux de la semaine. On va l'avoir, je vous le promets. Je vous promets qu'on va l'avoir d'ici la fin de la saison. Je vais l'avoir.
1: Saison, tu parles de décembre ou tu parles de juin l'année prochaine?
0: Juin l'année prochaine.
1: Ah, OK, oui, c'est important. Oh, tu donnes quand même un petit buffer, là.
0: Donne un petit os. On va se le dire. OK. 5h58, demain, c'est le rendez-vous. Demain, tout le monde, salut.
1: Salut.
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4: Bon mercredi, déjà le milieu de la semaine et déjà la fin du mois de septembre en ce 30 septembre également. Aussi, évidemment, aujourd'hui, c'est la journée nationale de la vérité et de la réconciliation. J'aimerais saluer les 55 communautés autochtones partout au Québec, les 11 nations distinctes. Je vous salue aujourd'hui. Je pars du orange. Je sais pas si c'est le cas pour vous, mais en studio, je suis habillé en orange pour vous présenter Cameron Whitcomb qui sera là dans les prochaines minutes avec Kingdom of Fear. Et pour commencer, c'est Californication des Red Hot Chili Peppers sur le meilleur de la musique à haut.

C'est ça qui est plate, est vraiment le fun comme tune. J'adore cette chanson-là, mais difficile à chanter pour plusieurs, moi inclus. Je me lance pas là-dedans, je l'essaye même pas. Mais je peux pas vérifier si c'est la chanson la plus massacrée, mais c'est quand même la 20e chanson la plus chantée au karaoké aux États-Unis, selon les données de l'application Singa. Il y a Carafone aussi et Forbes qui qualifie cette chanson-là de classique de karaoké, évidemment. Tant qu'à en parler, on va l'écouter. Fornum Blonde s'en vient.

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Amateur de pop-punk, tu vas être servi dans les prochaines minutes avec Bedroom Posters de Good Charlotte et Yellow Card. Et pour l'instant, c'est Simple Plan, Jetlag, sur le meilleur de la musique à haut.

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2: KJLFN nous prépare un 7e album en carrière. Ça va faire suite à Neon Pill, sorti en 2024. Il y a déjà 2 singles sortis. Plus récemment, Dying in Reverse et Beaches in Tennessee. C'est le gros hit en ce moment pour le Ben qui est originaire du Kentucky. On écoute KJLFN, Beaches in Tennessee. Ça s'en vient dans les prochaines minutes sur le meilleur de la musique à eau.
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1: Avec un nom comme Incubus, qui est le nom d'un démon, on aurait pu penser que le band californien allait faire de la grosse musique métal et que c'est le genre de groupe qui allait accompagner Slipknot en tournée. Mais non, Incubus, j'aurais pas choisi ça comme nom de band, mais ils font de la bonne tune et de la musique de road trip. C'est maintenant 35 ans d'existence pour le band qui a été fondé en 91. On les écoute avec leur plus gros succès en carrière, Drive. Incubus sur le meilleur de la musique à haut.

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1: Selon le jeu vidéo NHL 27 et leur simulation officielle, ce serait les Oilers d'Edmonton qui remporteraient la Coupe Stanley en 7 matchs face aux Sabres de Buffalo. Je suis pas sûr. Juste avec le match d'hier, le match le plus Oilers d'Edmonton possible, c'est-à-dire on marque 5 buts, Evan Bouchard en marque 3, puis on réussit quand même à perdre 6-5 contre Vancouver. Donc, le Canadien, selon moi, est déjà là en meilleure position que les Oilers. Selon la simulation, le Canadien serait éliminé au premier tour en 5 matchs contre les Hurricanes de la Caroline. On dirait que cette année, j'y crois pas trop les simulations de EA Sports. On a Summer.

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1: La prochaine chanson, je suis pas inquiet de dire que c'est probablement dans le livre à plusieurs, dans le top 5, dans le top 10, même peut-être top 3 des plus belles chansons de tous les temps. Et en 98, il y a des chances que ça a été ton premier slow à la petite école. C'est Iris de Goo Goo Dolls. Hey, si quelqu'un, un jour, te dit que t'es le plus proche du paradis qu'il sera jamais, là, Marie-Lée, c'est vraiment des belles paroles qu'on a dans Iris, Goo Goo Dolls, qui s'en vient sur le meilleur de la musique à haut.
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Merci d'avoir choisi le meilleur de la musique en Abitibi, Rouyn-Noranda, La Sarre. Bon, nom est Chuck, on est ensemble encore jusqu'à l'heure du lunch, l'arrivée de Lara qui est Gonzalez. Alors, ce dernier jour du mois de septembre, on a maintenant The All-American Rejects Gives You Hell sur le meilleur de la musique en Abitibi, à haut.

0: quel match du Canadien de Montréal. Belle victoire! 3-2, je t'avoue qu'après le premier but de Nylander, j'ai un... Oh, peut-être que la soirée va être longue. Tu sais jamais dans ce genre de match-là, mais le Canadien a su répondre. Victoire de 3-2. Le prochain match qui est seulement samedi contre les Penguins de Pittsburgh. Et je laisse les détails, les impressions à Larraque et Gonzalez à partir de l'heure du lunch midi. Manque pas ça. Ça sent bien dans les prochaines minutes. Et on a Green Day qui devrait être là avec Holiday.
1: Ce qui s'en vient...

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Est-ce qu'ils s'en viennent pour jaser du premier match hier et première victoire du Canadien? C'est là dans les prochaines minutes et à 13h, Julie Desjardins est là pour le meilleur de la musique au travail en après-midi. Bon, Chuck, je te souhaite un très

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0: 3-1, bye-bye, à 3-1, les gens s'en allaient déjà. Vous méritez pas d'avoir une équipe!
1: Non, mais pour vrai...
2: Original Six, quand même.
1: Pour un match d'ouverture sans ambiance de même, tu sais, quand tu parles, Gonzo, des tickets qui sont vendus par... tu sais, c'est tous des businessmen qui achètent des tickets là-bas. Il y a pas d'ambiance, t'entends rien, il y a pas de son, il y a rien. Ça fait pitié, pour vrai, ça fait pitié.
0: Moi, un des highlights de la soirée, les boys, c'est vraiment ça. C'est quand on a vu les images des gens quitter à 3-1, ouais. Je me suis dit...
1: Hey, il restait 10 minutes!
0: Ouais. C'est-tu ça des partisans torontois?
1: Ben, il restait 10 minutes. Il restait pas une minute. Non. Il restait 3-1, filet désert.
0: Ça fait 3-2 en minutes. Plus.
1: Oui! Mais ça, c'est incroyable.
2: Il y a une méchante marge entre les partisans des Leafs et les partisans des Jays. Les Jays, il y a de l'ambiance, c'est le fun, aller au stade.
0: C'est vrai, quand même. Mais c'est les plus Leafs, sympathique.
2: Ouais.
1: Et puis, Gonzo, il faut qu'on dise salutations à tous les membres de l'armée qui étaient là hier à la Belle la Bœuf à la salle. C'était plein. Merci à tout le monde qui était là. C'était le fun. Il y avait une ambiance de feu dans le resto. Et là, après ça, le train. Gonzo, tu l'as dit, c'est la première fois à la salle que... Parce que normalement, c'était on perd à la salle,
0: ouais,
1: right?
0: Oui, j'avais de la pression quand même. Je suis un peu un produit local, il faut dire.
2: Produit local!
0: Mais non, blague à part, c'est vrai qu'à chaque fois qu'on est allé à la salle, on a perdu. Et là, hier, tu sais, on peut primer le monde avant le match, puis finalement, on a eu chaud, mais on était capable de le faire. Et j'ai eu un don hier, on a eu un don vers l'extérieur. Il y a tout le temps des nouveautés là, avec le peuple, puis en sortant, t'as vu, il y a quelqu'un qui m'a comme donné une cloche à vache.
1: Oui. Ouais.
0: Fait que je me suis promené à faire le train avec une cloche à vache, sauf que quand on a fini le mosh pit dehors, puis qu'on voulait, on rentre pas à l'intérieur après... Les amis de chez Morrison font les tirages selon les scores de la game.
2: Ouais.
0: Là, j'étais pogné avec la cloche à vache. Je me dis, je vais pas amener ça chez nous. Là. Mais là, le gars qui me l'avait donné, il est pas sorti, lui. Je dis, je fais quoi avec ça?
1: Je t'ai laissé là au resto.
0: Mais non, mais je l'ai donné à quelqu'un, là, quelqu'un qui s'est porté volontaire. J'espère que la cloche à vache a été acheminée ou livrée à l'intérieur. Sinon, je m'en excuse. Je te dois une cloche à vache. Mais je ne l'ai pas gardée. Il y a des témoins, là, je l'ai redonné, la cloche à vache.
1: Puis merci, Tommy, d'avoir été là, qui a filmé l'ambiance, le train, chacun des buts. Donc, si vous voulez voir de quoi ça avait l'air, le train hier, à la salle, regardez dans les réseaux sociaux de BPM. Tommy a partagé ça sur nos
0: On a deux versions
1: Instagram, moi, et deux
0: versions. Il y a eu la sienne puis la mienne. La prochaine fois, je vais te l'envoyer. Je ne savais pas que tu allais la publier. Fait que j'ai publié la mienne aussi, mais la prochaine fois, je te l'envoie puis tu fais un mashup.
1: Non, mais good job. C'est vraiment le fun. Le monde, on rit, c'était vraiment écœurant. Puis comme ça, on va en parler plus tard, mais on a avec joie, un petit mea culpa à faire envers un joueur.
2: Oui.
0: Ah oui?
2: Ben oui.
1: Gonzo, arrête de niaiser.
2: Okay. C'est grâce à lui que Thor a inscrit
1: son but. Gonzo, arrête de niaiser. Pourquoi ça se passe là? On a un petit mea culpa à faire envers lui quand même.
0: Ben, il est petit, ouais.
2: Bon,
1: non,
2: il peut,
1: mais Gonzo, on en a un mien plus pas
2: pareil.
1: On s'attendait à rien. Écoute.
0: Bravo. On s'attendait à rien. On voulait voir une réponse hier.
1: Bravo à Kirby Dog. Qui a répondu?
0: Ouais, sur un chiffre et demi, il était là.
1: Gazo, plus qu'un chiffre et demi.
0: Le jeu sur le but de Josh, il y a eu un petit repli à un moment donné, il a subtilisé la rondelle.
1: Gazo, non, mais il a dit un petit peu plus son physique que d'habitude.
0: C'est un bon premier pas.
1: Non, oui, mais c'est quand même un coup pas qu'on peut faire d'ailleurs, parce qu'on s'attendait à rien. On s'attendait quand même à rien.
0: Moi, je m'attendais à beaucoup, honnêtement. Tu sais, on niaise avec ça, mais le gars, il faut qu'il sente qu'il y a de la pression. Là. S'il ne le sent pas, c'est qu'il n'est pas humain.
2: Ouais.
0: Là, c'est correct. Si le Canadien a gagné, on ne changera pas un line-up qui est victorieux. Ouais. D'ailleurs, pour compléter là-dessus, j'ai eu une tonne de réponses, mais je veux vous faire participer parce que ce ne serait pas la même chose sans vous, OK, à la maison. Sur le chat, vous êtes très actifs. D'ailleurs, il y en a une couple, Big Sack, qui était là hier aussi au rassemblement. Vous êtes partout au Québec. Et hier, il y en a plusieurs qui se sont posé la question. Et j'ai posé la question également sur mon Instagram, Georges. Qu'est-ce que Georges avait dans son sac de papier brun lorsqu'il a fait le train et le mosh pit? Les gens se posaient la question. Qu'est-ce que Georges fait avec un sac de papier brun? Qu'est-ce qu'il y a dans ce sac-là qui était bien broché, bien fermé? Alors, je vous invite à aller m'envoyer des messages pour me dire qu'est-ce que...
1: Ah, c'est pas maintenant que tu les lis?
0: Je veux pas les lire tout de suite. Je veux faire compléter les gens parce que je l'ai juste fait sur... Puis allez le faire sur je l'ai mis la story, je sais pas si ça va être sur la station, sur Instagram, Steph Gonzo G. Allez voir la story, vous voyez le sac de papier brun de George, et je veux savoir, je vais lire les bonnes suggestions plus tard, j'en ai déjà une belle petite liste, mais je veux savoir ce que vous pensez qu'il y a dans le sac de papier brun.
2: Je sais même pas moi-même.
0: Ouais. Juste les mauvaises réponses seront loues plus tard.
1: Je peux te dire que c'est pas une bonne idée de faire un mosh pit avec un sac de papier brun dans les mains?
0: Moi, j'avais une cloche à vache, lui avait un sac de papier brun, mais il a quand même fait déjà l'année passée un mosh pit avec le fameux marteau là, que personne n'était capable de lever avec le poignet.
2: Ouais, ouais, ben oui, ça.
0: Ça, il avait fait un mosh pit avec ouais, ça. Le sac avait cédé.
1: Ouais, le sac avait cédé puis le marteau est tombé à terre. Heureusement, il n'est pas tombé ses pieds de personne, là.
2: Ouais.
1: Parce que c'était quand même un marteau de 30 livres, là, mais.
0: C'était un gros marteau, effectivement.
1: Ouais.
0: Moi, il me semble qu'il fait chaud, ici, les boys.
2: C'est
0: peut-être la.
1: Non, les gars, il fait trop chaud, là.
0: La chanson, je sais pas quoi.
1: On en a parlé hier,
0: C'est quelque chose pareil, là. Ça va nous prendre. Nous prendre l'air climatisé à un moment donné, ça c'est sûr et certain, ouais. Ça va nous prendre
1: dans la climatisé. Il faut ramener quelque chose.
0: Ouais, je sais. Tu me niaises. Paul Bearer!
1: Il est de retour!
0: The Undertaker!
1: Il est pas mort!
0: R2-D2 is back!
1: R2-D2 est pas mort!
0: Oh!
2: J'ai une émotion, là.
0: Branche-les!
1: Oh my God! Attends. Faut que tu branches pour être sûr que ça marche.
0: R2-D2 de retour! De l'outre-tombe!
2: Fonctionne-t-il maintenant?
1: Ouais, c'est là qu'on va voir s'il fonctionne.
2: Oh, j'ai vu de la lumière. Pourra-t-il redémarrer?
0: La lumière, attends.
1: Tournez vers nous.
2: De la mort à la renaissance.

0: là, j'ai chaud.
1: On peut pas encore mettre les la ventilation peut pas fonctionner encore parce que l'autre côté, ils font des travaux, puis la poussière volerait partout. C'est pour ça que on a vraiment chaud, puis que R2 soit de retour, on est vraiment contents.
0: Hey, moi, je m'en vais de l'embrasser.
1: Je sais que pour vous, ça a l'air peut-être un peu mongol de comprendre pourquoi une petite machine portative d'air conditionné, on capote demain, mais il fait vraiment chaud ici. Fait que là... Attends. On fait un petit hug à trois, attends une minute, deux secondes. On a fait un petit rug avec la machine.
2: Ah ouais, là, c'est à la radio, ça paraît mal.
1: Ouais, je sais, mais plusieurs sont sur YouTube, peuvent voir ça. Ah, on est tellement contents.
2: Je suis capable de sentir à nouveau son souffle sur mes jambes et ça me rassure. Je me sens à la maison.
1: Oh, man.
2: Je me sens à la maison. Merci les boys, Tommy et Jacob, d'avoir participé à ce théâtre d'été. Mise en scène, Stéphane Gonzalez, à la console, Ben Roger, conseiller principal, Georges Larac. Et il fait chaud.
3: Hey, le pire, les gars, je suis vraiment un gros cave.
2: Pourquoi?
3: Quand je l'ai vu entrer, là...
2: T'as eu une émotion.
3: J'ai vraiment eu une émotion.
1: Ben,
3: je pensais ne plus le revoir.
2: Il fait partie des meubles.
3: Lui, on le garde.
2: Lui, il reste ici.
3: Il reste ici.
2: Il était pas dans les inclusions, il était pas dans les exclusions. On l'a déménagé, il a fait le chemin. Il est maintenant un 4-5-0.
3: Nice.
1: Puis, qu'est-ce qui est
3: tellement
1: fou?
3: Content.
1: Ce qui est fou avec, c'est que on n'a jamais nettoyé le filtre une fois. Non. Puis je te le dis tout de suite.
3: Ouais, mais ça y sort des faux-founes, l'air.
1: Ah, ouais, mais tu vois le filtre, là?
2: Ouais, ça doit pas être joli, honnêtement.
1: Ouais. Il a jamais été changé, le filtre. Tu le vois de là, là, la poussière okay, qui est dedans, là.
2: Hey, à pause, je me charge de ça. Et Ben commence à tousser.
1: Le même gazo, c'est vrai, pareil. On n'a jamais. Il n'y a pas personne qui a passé à rien là-dedans. Le filtre est noir. Mais.
2: J'avoue que.
1: Tu sais, ça nous refroidit quand même un peu. C'est mieux que rien. Mais il est très sale.
2: Ce qui est écœurant, c'est qu'on vient de faire un bond incroyable sur YouTube, vu qu'on a dit qu'on avait ressorti à R2D2.
1: Non, mais les gens voulaient le voir. Il y a plein de monde qui se demandait qu'est-ce que c'était.
2: Ouais, là, on le voit pas à caméra, mais vous le verrez.
1: On voit le hug, là.
2: Ouais. Vous le verrez éventuellement.
1: C'est quand même drôle comment je positionnais sur toi.
2: Oui, effectivement. C'est ça.
3: Ben oui, c'est.
2: Il y avait prise de l'ours.
3: Quelque chose, là.
2: Prise de l'ours inversée.
3: Ah, R2.
2: C'est. Ça fait du bien.
3: Je suis content.
2: Là, on sent la même.
3: Cette douce comptine, non, hein, que l'on entend.
2: Ce bruit blanc, comme
3: ce bruit blanc.
2: Des fois, des gens avec des jeunes enfants vont prendre ça, un bruit blanc.
3: Un bruit blanc.
2: Un bruit ambiant. Des fois, ils disent que ça rassure pour s'endormir.
3: J'ai besoin de ça, moi.
2: Bon, tu vois.
3: Moi, je m'endors jamais, pas de son. Ça me prend un petit son.
1: Moi aussi, fan aussi.
2: Ah, pour vrai? Hein? Ouais. Moi aussi, j'ai le ventilateur à la maison, quand même. Juste pour.
3: Puis l'apothéose, c'est quand je pars la sécheuse en plus par-dessus.
2: Ah, ouais, là, ça ronronne pour vrai.
3: Ah, moi, ça, une petite brise là avec l'air là, hein, un petit ventilateur plus la sécheuse, moi je viens
1: fou. Pas la sécheuse pour dormir.
3: Je m'endors en deux minutes.
1: Pas vrai?
3: Ouais.
1: Une sécheuse.
2: Sécheuse.
1: J'avais jamais entendu celle-là.
3: Non, ben non, je fais pas ça à chaque fois, là.
2: Okay.
3: Quand j'ai du linge à laver, je m'organise pour que...
2: Timer ton séchage.
3: Ouais, le séchage se fasse quand je me couche.
1: Des fois, tu t'assises dessus?
3: Non. Ben non. Je laisse la porte ouverte, là, puis j'entends ça, puis ça m'endort.
1: Oh,
3: ouais?
1: Moi, ça m'agresse plus, là.
3: Ah, moi, ça m'endort.
2: Faut pas que t'aies un zip, mettons.
3: Non, c'est ça, exact.
1: Ou des scènes. Des scènes, là.
3: Exactement.
2: Ça va être une nuit blanche, là.
1: Ouais.
2: C'est correct. Merci pour ce partage, Ben.
1: Merci, Ben.
2: On sait qu'on se livre tout le temps. On est des livres ouverts.
1: C'est important.
3: Rien à cacher.
2: Rien à cacher. À part des fois pour le lunch, mais c'est autre chose. C'est pas grave. Merci, les gars, d'avoir mis comme autre caméra R2D2 à l'écran.
3: Je suis. R2D2 est à l'écran.
1: Il est à l'écran.
2: Ouais, non, il mérite son.
1: Ben oui, il mérite.
2: J'ai tassé ma bouteille, là. On va y laisser le spotlight.
3: C'est incroyable.
2: Il a sa caméra, il a son Kodak, c'est parfait, ça. Écoute. Grosse victoire du Canadien de Montréal hier en levée de rideau à Toronto. Cette semaine en plus, ils sont déjà à Pittsburgh. Tu sais, c'est la coule douce pour mettre la table pour le match de samedi.
1: Mais c'est vraiment hot que Martin ait l'idée de faire un team bonding à Pittsburgh. C'est vraiment, Gonzo, ça, là, ces moments-là d'avoir ça là, avant samedi. Là,
2: en partant, tu sais.
1: T'as toute la semaine pour faire ça. Puis c'est fou, hein, les parallèles que je peux faire avec ce Canadien fait, mais à Pittsburgh, Gonzo, quand j'ai joué là-bas, l'endroit, ce qu'ils font, on est à la même place pour faire un team bonding avec les Pingouins.
2: Fait que même quand toi, tu jouais...
1: Oui, quand je jouais avec les Pingouins, où ce qu'ils font un team bonding en ce moment, avec l'équipe, on a fait la même chose à Pittsburgh.
2: Ah, les équipes se parlent, j'imagine.
1: Ouais, ouais. Dans tous les meilleurs coins, comme pour faire ça, c'est vraiment hot.
2: Puis en même temps, tu sais, rien à enlever à Pittsburgh, mais il n'y a pas 40 000 choses à faire à Pittsburgh.
1: Non, mais il y a les Steelers.
2: Ouais.
1: Qui est assez bateau, la balle serait contente.
2: Ouais, mais moi, ce stade-là est parmi les plus beaux stades des Ligues majeures. Oh,
1: pour vrai?
2: PNC Park, écœurant. La vue sur la ville en arrière, le pont Roberto Clemente, quand tu traverses le pont pour aller au stade. Ben, le stade des Steelers est juste à côté aussi. Là.
1: C'est fou que j'ai joué là-bas, j'ai jamais été voir une game de balle. Jamais.
2: T'es jamais allé? C'est un beau stade de balle.
1: Moi, j'ai la misère.
2: Mais c'est un petit stade, le PNC Park. Puis de voir la vue comme ça dans le champ sur le parc, je vois.
1: Non, mais je sais où ce qui est localisé. Mais...
2: Ouais, mais t'es jamais allé. Ça peut être long pour certains, la balle.
1: Ouais, tu sais, c'est long. S'il se passe à rien.
2: Ah, tu partiras en cinquième manche? Non, mais.
1: Ou j'irai pas partout.
2: Ou t'iras pas, c'est correct. Regarde, dans tous les voyages de sport qu'on a fait, je t'ai jamais dragué une game de balle.
1: Non, c'est vrai. Jamais. Série mondiale, j'irai.
2: Ben, tu baseball les séries, là.
1: Ça, c'est pas pareil.
2: Attends,
1: pourquoi le baseball des séries en passant? Tu regardes, t'entends le son, là, il y a un buzz.
2: Ouais.
1: On dirait que c'est un autre sport. Ça change tout. Juste avec le son de la foule, au bâton, les lances, tout est différent. À saison régulière, il y a tellement de games, c'est long, c'est plate, c'est le même ton monotone. Mais en série, t'entends les gens, puis c'est comme. Là, c'est pas la même chose.
2: Tu l'as dit, c'est le nombre de matchs, je pense. Puis il y a quelque chose avec les séries au baseball, c'est que ça devient l'automne. Il fait plus frais. Tu sais, l'été, quand il fait 40, là, tu deviens amorphe au soleil, à cuire. Je sais pas. Mais c'est vrai qu'il y a quelque chose, c'est inexplicable.
1: Cette
2: particularité-là avec le...
1: C'est pour ça qu'en série, j'aime ça écouter ça en série. Saison régulière,
2: c'est trop long. J'aime ça. Hier, sûr, il y avait le match du Canadien, puis là, on est revenu. J'ai regardé un peu Vegas-Chicago. J'ai regardé les Oilers.
1: Hey, big. Attends. Armée. Attends, j'ai besoin de faire un appel au peuple.
2: Ouais.
1: Armée, pour les gens qui nous écoutent par message de texte sur YouTube, gardien de but demandé pour les Oilers d'Edmonton. Est-ce que vous gaulez dans une ligue de garage au niveau? Si oui, s'il vous plaît, envoyez-moi votre candidature que je vous envoie à Edmonton pour le deuxième match de la saison. Parce que big.
2: Tu vas-tu amener un CV à Stan Bowman?
1: Big. T'as-tu vu Jarry?
2: Ben, en fait, non, je l'ai pas vu.
1: T'as-tu vu les buts qui sont rentrés?
2: C'est horrible. On parle ici des Canucks de Vancouver, là.
1: T'as-tu vu les buts entre tes deux jambes de loin, sans écran, rien? Il est pas caché absolument rien.
2: C'est Tristan Jarry, les boys.
1: Mais pourquoi c'est lui qui est dans les nets?
2: Ben,
1: ils n'ont pas compris l'année passée.
2: Ouais, mais Freddie Anderson, ils l'ont signé, il est blessé.
1: Mais t'avais-tu une bonne? Jarry, en plus, l'année passée, il a pitché son équipe en dessous de l'autobus après une défaite, OK? Puis là, les gars, tu sais, ça a comme créé une genre de friction avec lui l'année passée. Le gars, pas capable d'assumer le fait qu'il n'y aurait pas un ballon de plage. Puis là, après ça, il pitche ses coéquipiers en dessous de l'autobus. Avec tout ce qui est arrivé, c'est lui qui, ton partant.
2: C'est Devin Levi, là.
1: Oui, je sais, ça va être plus le match 2, mais pourquoi ça n'a pas été évolué le match 1? Qu'est-ce que ce gars-là, il a fait pour qu'il commence? Moi, les
2: du
1: gars
2: doivent
1: capoter. J'en reviens pas, Gonzo, que les gars sont revenus de l'arrière. 3 buts.
2: Ouais, parce que. Attendez, là, ceux qui n'ont pas regardé le match, là, c'était même pas supposé dans la prolongation, ce game-là. Là.
1: Non. Ils sont revenus, puis lui, oublie ça. Il peut pas faire un arrêt.
2: Et il lui reste une autre année, hein, 5,375 pour Tristan Jarry. Honnêtement, c'est peut-être. Puis il faudrait le voir, il faudrait le recenser, j'y ai pas pensé. Mais en tant que DG, Kyle Dubas, ça a comme été sa pire signature et un de ses meilleurs trades.
1: Qu'est-ce que ça veut dire?
2: Ben, il a réparé sa bourde. Il faudrait faire le recensement, mais c'est Kyle Dubas qui a signé Tristan Jarry à ce contrat-là qui n'avait pas de sens. Rappelle-toi, il a débarqué,
1: oui,
2: il l'a
1: oui,
2: signé.
1: Oui,
2: okay?
1: c'est vrai, puis il était capable
2: là,
1: de s'en
2: disait,
1: débarrasser.
2: Là, on se disait, 5 ans, 26 millions, c'est quoi? Il se vire de bord. Il est capable de le passer sans prendre aucune scène là-dessus.
1: C'est incroyable.
2: Tu sais, quand tu dis que tu as fait une erreur et que tu as été capable de la réparer seul, bravo à Kyle Dubas. C'est pas un sans faute, le Kyle Dubas. Mais là-dessus, il a rincé Stan Bowman.
1: Stan Bowman a été aveuglé par le début de saison l'année passée de Jarry en pensant que là, il était de retour.
2: Non, c'est pas beau.
1: Non,
3: mais
1: pas beau.
3: Evan Dubouchard, lui, on peut en parler.
2: Bon, Evan Bouchard, il va faire 100 points et il gagnera pas le Norris.
3: 3 buts, 2 passes.
1: Mec, désolé, là.
2: Il a même pas nommé au Norris cette année.
3: 3 buts, 2 passes, 5 points.
2: 5 points, rien, là.
1: S'il fait 100 points, là, il va être nominé cette année.
2: Ah, s'il fait 100 points, mais il fera peut-être pas 100 points.
1: Ben, il a fait 96 points l'année passée, plus 25.
2: Tu étais nommé l'année passée?
1: Non, mais il aurait dû l'être. Cette année, il va l'être. S'il fait... Hey, il est bien parti en plus.
3: C'est un record de tous les temps, hein? 5 points lors d'un match inaugural pour un défenseur.
2: Ah, mais c'est les Oilers des années 80. Je veux dire, c'est pas Coffee, là.
1: Il faut qu'il se casse 6 buts pour gagner avec les gardiens qu'on a. 6 buts.
3: Les gars, reviens à la maison. Hein? J'ai 5 points, 3 buts, 2 passes. On a perdu.
1: Non, mais Vic, le but que, je pense que c'est quoi son nom, ce qu'il a shoté en haut des cercles à terre, là, passant entre les deux jambes. Il n'y avait pas d'écran, il n'y avait rien. Il n'y avait rien pour le déranger, là. La zézette qui est rentrée, je regardais ça. Trois azettes faciles de même entre tes deux jambes.
2: Alors, les Canucks, c'est une bonne équipe. Là, on a vu Marco Rossi a marqué, Lekkeri Maki, Elias Pettersson. Il y a quand même des bons joueurs qui sont capables de marquer, mais on s'entend qu'ils vont plus se battre pour le premier choix qu'une place en...
3: Ouais. Oui, c'est supposé, ouais. En tout cas.
1: Non, mais Ben, hier, c'est juste...
3: Ah oui.
1: Jarry a fait des...
2: Ah oui, il a fait des Jarry. Jarry, c'est Browns being Browns, ben il a fait Jarry being Jarry.
1: Je peux te dire que à matin, Jarry pas à matin.
2: Ah, tu sais, il m'a fait sourire quand même.
3: Il t'a fait sourire.
2: Ben, moi, je la trouve bonne, moi!
1: Non!

0: comment ou pas?
1: T'es pas obligé. Tu peux faire, mettons, un tour du chapeau dans ta semaine.
0: Peut-être que garder des deux va m'inspirer de faire un tour du chapeau.
1: Peut-être. C'est vrai que peut-être. Je commence à... Au moins, on se sent mieux.
2: Sens, studio, ouais, c'est hein? Vrai, c'est plus frais.
1: C'est
2: ouais.
1: Plus frais quand même. On sent que c'est un peu plus poussiéreux, par contre, mais c'est plus frais. C'est...
0: Ouais, mais vous êtes content, vous autres? Vous êtes content?
2: Ça fait du bien.
1: Ça vous rassure quand même, ce petit bruit-là. Hein?
2: C'est... Ouais, non, c'est
1: ça habite.
2: C'est notre ami, ça, R2.
0: Qu'est-ce que ça dit?
2: Ça habite. Ça habite le
1: sport. Quand tu m'as fait le câlin tantôt, le par en arrière, c'est ça. Ça habite.
0: Ça fait penser à Vince Gratton. T'as sié-tu?
2: Ouais, l'arbitre, là.
0: Ouais.
1: Tu peux le dire, moi, je vais pas là.
0: Oui, non, non. Je donne la permission.
1: Non, non, non.
2: Non. L'arbitre. C'est l'arbitre.
1: C'est ça.
0: Tu es capable de le faire, Ben?
2: Non. Je veux juste dire que c'est l'arbitre.
0: Pourquoi tu peux pas, pourquoi non, tu peux
2: même,
0: pas le faire?
2: Toi, tu peux me bénir. Tant que, toi, tu peux me bénir, Georges. Mais c'est pas toi.
1: Comment il
2: pas
1: va
2: avec
1: te
2: toi que je vais avoir des problèmes.
1: Avec quoi il va
0: okay,
1: te bénir?
0: OK, OK, OK. Je fais le gars, puis toi, tu fais Elvis, OK?
2: Toi, tu fais le gars?
0: Non, moi, je vais faire le gars qui le dit, puis toi, tu fais Elvis, OK?
1: Je vais aller recréer la scène.
0: On fait la scène.
1: Est-ce que tu veux le texte?
0: Pas besoin.
1: C'est le texte.
0: Tu es capable? T'en souviens-tu? Ou t'en souviens-tu?
2: Ben, on s'en souvient.
1: Ouais, mais je veux pas. Il y a des gros mots dans cette scène-là.
2: Il y a des gros mots. Il y a un mot. Là.
1: Ouais, ben, il est là plusieurs reprises.
0: Non, moi, je peux faire le gars.
1: Toi, oui. Mais mettons, je vais laisser Ben le faire.
0: T'es capable de faire Elvis?
1: Non, je suis pas très Elvis.
0: Toi?
2: Je peux-tu perdre ma job? Ben, je peux perdre ma job, je pense.
0: Non, mais tu peux transformer le sac.
1: Ouais, mais ce sera pas le même rendu.
0: Ouais, mais là.
2: OK.
1: Veux-tu qu'on fasse une lecture à la pause?
0: OK, on fait...
1: Pour voir si c'est...
2: OK, on va faire une lecture à la pause.
1: C'est faisable de l'amener?
0: OK, on va checker à la pause.
2: On est en 2026, là. Faut faire attention à ce qu'on dit.
1: Ben, en sait quelque chose.
0: C'est un extrait du film.
2: Ouais, je sais, mais j'ai dû présenter... Je tiens à rappeler que j'ai dû présenter des excuses à l'Association des petites personnes du Québec l'an passé.
0: Ben, c'est pas la même chose.
2: Ben, moi, je trouve que c'est pire.
1: Ah ouais?
2: Que ce que j'ai dit, j'ai rien dit l'an passé.
0: Non, attends.
2: J'ai juste parlé de mon personnage préféré dans Game of Thrones.
1: T'as juste dit un petit quelque chose, Ben.
0: Ouais, mais Ben.
2: J'ai dû m'excuser.
0: Ouais, mais si t'aimais Elvis Gratton, t'as pas besoin de t'excuser, là.
1: C'était pas un 10, c'est bon.
0: C'est un 10.

0: pause, au retour, le bulletin du premier match de la saison canadien Leafs.
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0: Ah, y a du nouveau piton à gérer, mon chum.
1: Écoute,
2: T'habitues, là?
0: Ouais, ça s'en vient.
1: Benoît Roger derrière les platines.
0: Derrière les platines.
1: Hein? Avec Donna Summer et Jimmy Somerville.
2: That's it.
1: Tout va bien.
0: Ouais, ben, on travaille là-dessus ce matin, hein? Travaille là-dessus, les gars.
1: Bon montage, mon Ben. Le premier, oui, beaucoup d'amour.
0: Le premier d'une série.
2: Ouais.
1: Beaucoup d'amour pour cette victoire du Canadien de Montréal 3-2 contre les Leafs de Toronto. Il y a beaucoup à dire sur cette victoire du Canadien de Montréal. Mais
2: pour commencer, je veux féliciter le Canadien parce que, tu sais, aller à Toronto, dans un match d'ouverture, tu sais, Marchenko vient d'arriver, le buzz que ça l'a créé. Tu sais, tu t'en vas là-bas quand même, tu sais, dans un environnement supposément hostile. On s'entend que le bruit n'était pas si gros que ça, là. Le Canadien, on s'entend, est une meilleure équipe que Toronto, mais Heller, ce qu'il a fait, pis j'ai trouvé ça vraiment brillant, Gonzo. Personne qui a vraiment parlé de ça, mais. Le style de jeu de Toronto, je sais pas si vous avez remarqué contre le Canadien, on a joué un échec avant 1-2-2, OK? Un gars qui est en bas, en haut des cercles, puis deux gars à la ligne bleue qui attendent. On a fait ça pour limiter la vitesse du Canadien parce que le Canadien, c'est une équipe rapide. Puis pas juste ça. Quand une équipe joue un système de trappe comme ça, t'oblige l'adversaire à domper la rondelle. Puis vu que le Canadien est une petite équipe, tu sais, qui a pas trop des gros alliés, c'est à l'avantage de Toronto d'obliger le Canadien à domper la rondelle parce que c'est pas tous les joueurs qui peuvent aller la chercher. C'est pour ça que Gonzo, les deux premiers trios, on les a pas vus.
1: Et c'est pour ça que le trio qu'on a vu, c'est qui?
2: Exactement.
1: Celui qui pratique un échec avant soutenu,
2: exactement,
1: qui est capable de rapidité et de récupérer des rondelles.
2: T'sais, Gonzo, quand on parle d'équipe nantie, là, si on avait des ailiers comme Anderson, tu sais, avec talent dans chacune des, tu sais, puis on s'entend que Slav est là, mais on s'entend, Gonzo, que la connexion, on s'entend que Kreider, puis Slav dans leur trio respectif, c'est pas la même connexion. Si Slav avait été avec les deux gars habituels, il y aurait eu moins de difficultés. Mais on n'a pas vu, nos premiers trios, on les a pas vus, là, hier.
1: Mais ça, c'est encourageant pour le Canadien.

0: Toronto l'a fait, puis le match a été serré. Puis tu sais, on s'entend, puis on a été bien plus dangereux que Toronto pareil, parce qu'on est une meilleure équipe pareil, là.
1: Ouais, mais ils ont eu des chances A1, puis pas à peu près non, pareil.
0: Mais
1: parce
0: donc,
1: que ce match-là, hier, on s'entend, je veux dire, là, tu sais, Nylander qui chiffre Suzuki, puis qui revient, puis qui shot, c'est 1-0.
0: Mais Big Dobesh a sauvé le match.
1: Exact.
0: Dobesh, on en parlait, là.
1: Si Matthews marque sur ce shot-là,
0: ouais,
1: c'est pas la même affaire, là.
0: Gazzo, Marchenko, il y en a eu des shots, là. Ouais, Dobesh a été solide.
1: Le one-timer de l'autre côté.
0: Moi, pour moi, Dobesh, Gonzo, c'est la première étoile. Hier, les arrêts qu'il a fait, Dobesh, là, comment il a été incroyable à Toronto de même. Tu sais, on a parlé du débat des gardiens hier. Tu sais, qu'on parlait de ça avec, par rapport à qui on va mettre, qui va commencer, qu'on fait ci, ça. Lui, il continue sur la même lancée qu'il a faite dans les séries.
1: T'as-tu ce qu'il a dit après la game? C'est rare qu'on entend des joueurs dire ça, ou du moins des gardiens de but dire ça. Il dit, j'ai entendu ce que certains pensent de moi. J'entends ce que certains pensent de moi. Puis je voulais leur montrer.
0: Mais en passant, juste te dire qu'aujourd'hui, tous les joueurs de la Ligue nationale entendent tout ce qui se dit de eux. Après les matchs, tout le monde est sur leur téléphone. Puis tout ce qui est dit sur eux, ils le savent. Ils savent le journaliste qui l'a dit. Ils s'en parlent entre eux. On sait tout. On
1: J'espère que Jarry est loin de son téléphone aujourd'hui. Ben, avec les Oilers.
0: Gazzo, je pense qu'il sait, là.
1: Ah, oh, man, pauvre gars. Non, mais je me mets, tu sais, à la place. Là, on rit des fois avec ça, là, mais tu te mets à la place de l'être humain, là.
0: Ouais.
1: Je lui souhaite de garder son téléphone loin aujourd'hui.
0: Mais tu sais, Gonzo, pour parler des deux premiers trios, je veux pas les blâmer parce que c'est un match, là. Mais, puis tu sais, il y a une chimie, ça prend du temps avant de se former. On
1: s'entend
0: que Ryder, ça prend du temps avec les deux gars. Puis tu sais, Demidov, on en a parlé hier, n'est pas à 100%. Il revient d'une blessure.
1: Ça paraît.
0: Il
1: n'a
0: pas joué. Tu sais, fait que, donnez-y, tu sais, ça va prendre un peu de temps. Pis c'est normal. Parce que je suis sûr qu'il est pas, tu sais, je suis sûr qu'il est accommodé encore de sa blessure, mais il joue quand même. Mais tu sais, c'est pas, on va en voir plus de lui, là, prochainement.
1: Ça reste, puis je vais le dire pour les deux équipes. Pour les deux équipes hier, c'était un premier match.
0: Ouais.
1: Tu sais, OK, Nylander est tout le temps en forme contre le Canadien de Montréal. On l'a vu, là, tu sais, puis Dobesh a été capable de l'arrêter après.
0: Il patine-tu, Nylander, par exemple?
1: Il y a tout. Il y a la shot, il y a les mains, il patine. Quand il veut, ça peut être un des meilleurs joueurs de la Ligue nationale de hockey.
0: Ouais.
1: Quand il veut. Marchenko, il voulait hier aussi.
0: Non, il voulait.
1: Son premier match, au début de la deuxième, le one-timer, il aurait pu marquer.
0: C'est la première fois qu'il patine avec les gars, en plus, hier.
1: Ah ouais. Ouais, mais du talent, ça parle, pareil.
0: Non, mais imagine-toi, tu sais, quand il va s'acclimater avec... Non, ils sont bien bâtis quand même, les livres. Tu regardes les joueurs qui ont et tout, là.
1: Tu sais, on l'avait dit qu'ils sont allés chercher aussi des Duhem, puis des Nick Paul, puis des Sissons, puis des Teddy Bluger, puis... Tu sais, on veut changer un peu. Tu as parlé de Jim Miller aussi. Tu sais, Jim Miller, c'est le coach aussi qui risque de... On veut changer un peu la culture à Toronto. On veut avoir une équipe différente, mais on a donné le puck souvent aux Canadiens, par exemple, hier.
0: Oui, mais tu sais, je veux dire, les Canadiens ont beaucoup plus de talent que Toronto. Je les vois pas en série quand même.
1: Ben,
0: même
1: beaucoup si plus de talent, tu sais...
0: Non, mais parce que Big, c'est à cause de la défense.
1: La défense, soit ça, je te l'accorde.
0: À cause de ça, là, c'est tellement une coche au-delà de là, tu sais, de Toronto que.
1: Mais Dobesh, maintenant, contre Toronto.
0: Il a vaincu.
1: Ouais, il est 4-0-1 maintenant. Puis avant la game d'hier, il était à 955 contre Toronto. Fait que disons que. Non, mais hier, il était gros, il était confiant, il défiait les lancers. Tu sentais qu'il était.
0: T'as-tu comme était sorti de son cercle pour faire l'arrêt?
1: Oh, oui. Puis, puis quand Nylander est revenu du côté droit après, là, puis qu'il est allé dans mi-temps, là, on sentait qu'il y en a, tu ne m'auras pas deux fois de même. Puis même Marchenko, comme on disait, le one-timer au début de la deuxième, de l'autre côté.
0: Ouais.
1: Son déplacement,
0: il était vraiment, vraiment, vraiment solide.
1: Il est agressif dans ses déplacements aussi. Des fois, ça va contre lui.
0: Puis Big. J'ai remarqué quelque chose aussi.
1: Qu'est-ce que tu as remarqué?
0: Est-ce que le A de Josh Anderson va faire en sorte qu'on va pas juste le voir en série? Maintenant, on va le voir en saison régulière.
1: Je sais pas, mais Josh,
0: parce que tu
1: le
0: sais, hein? Josh, en saison régulière, on n'est pas été habitué de voir de la constance, mais en série, c'est un Claude Lemieux.
1: C'est une bonne piste que tu amènes, là. Rappelle-toi quand on lui a confié des responsabilités nouvelles à Josh, qu'est-ce qui était arrivé? Tu sais, quand on lui a confié le désavantage numérique, on a eu de l'avantage numérique... Puis il a été capable d'accepter ça. Puis là, tu sais, on l'a vu. Là, est-ce que de lui avoir mis le A sur le chandail?
0: Non, mais il joue comme un leader, là.
1: Ça va l'habiter, lui aussi.
0: Il joue comme un leader. Puis lui, puis Bolduc, c'est quand même...
1: Ben, ce trio-là, hier,
0: c'est quand même,
1: c'était le meilleur trio sur la glace.
0: Big, c'est quand même un trio qui peut te faire mal. Parce que tout le monde peut frapper, là.
1: Je sais, mais ils n'ont pas été ensemble, là, du calendrier pré-saison. C'était Dano Anderson. Puis là, finalement, tu shakes tout. Pis...
0: Mais tu sais, Big, Anderson puis Bolduc, ils sont vite. Patine.
1: Oui, mais Bolduc, il l'a dit ça aussi après le match. Puis il dit, quand c'est Anderson, l'autre bord, d'un, d'après moi, ça le fait grossir. Et de deux, quand tu

0: tu vois ce gars-là appliquer cet échec avant. T'as pas le choix, c'est contagieux.
1: Non, mais l'affaire aussi, c'est qu'un gars qui, comme Ellison qui fait ça, ça précipite le jeu de l'autre côté pour les défenseurs, puis ça ouvre le jeu à Bolduc d'aplomb. Là.
0: Aussi.
1: Hey, tu imagines la chimie que ces gars-là vont avoir ensemble? C'est vraiment hâte de voir ça.
0: Un Bolduc, vous le savez, hein, les boys, l'année passée, il avait marqué quoi, ses trois premiers matchs?
1: Oui. Ouais.
0: Le match ouverture, on s'en rappelle, là, l'année passée, je jouais sur une première vague en avantage numérique également. C'était quand même, c'était beaucoup. Et pour ce qui est de Kirby Doc, vu que vous vouliez parler de Kirby Doc, j'ai la statistique, les boys. Assassine.
2: Oh.
0: En sa faveur pour Kirby Doc.
2: En sa faveur.
0: Il a fallu que je la relise trois fois pour être sûr que je disais quelque chose de vrai, OK?
1: Vas-y.
0: Écoutez bien ça. Kirby Doc, avec sa passe sur le but de Josh Anderson, devient le premier joueur de l'histoire du Canadien de Montréal depuis Mario Tremblay, à la fin des années 70, début des années 80, a enregistré un point dans cinq matchs d'ouverture consécutifs. Tu sais, quand on dit qu'on est tout le temps capable de trouver une statistique qui va faire bien paraître un joueur.
1: Mais, on va,
0: c'est depuis Mario Tremblay que c'était pas arrivé, Mario! C'est Kirby Doc qui l'a!
1: On va y donner, là, hier, s'il bâtit là-dessus puis il manque de la constance...
0: Bâtit mon Kirby.
1: Il mérite d'être dans le line-up. S'il continue de même. Il utilise son physique de même, puis s'implique, tant mieux. Il faut le dire, le Big. On l'a. Tu sais, il était le souffle-douleur du peuple.
0: Ouais.
1: Pendant une couple de jours. Puis là, avec le match
0: d'hier,
1: ça calme un peu la grogne. Mais je suis content quand même.
2: Mais t'es pas tout seul.
0: Non, je suis pas tout seul pendant tout.
1: Mais regarde ça. On est content de voir que hier, il a saisi sa chance.
0: Le temps de deux instants, ouais.
1: Puis il va continuer à le faire le samedi.
0: Mais moi, je trouve qu'on a les fleurs faciles.
2: Non, mais attends un petit peu. Le premier but du Canadien cette saison, c'est grâce à lui.
1: Big, c'est une nouvelle saison. Oublie le passé. Là, on peut juste juger avec ce qu'on a vu à date.
0: Si tout le monde part à zéro.
1: Tout le monde part à zéro, nouvelle saison.
0: Tout le monde part à zéro. Ouais. Je veux dire, il n'a pas été dans les pires.
2: Mais non.
0: Non. Je te dis juste, c'est un premier match pour les deux équipes hier. Il y a bien du monde qui n'ont pas... Tu sais, on s'entend, mais le premier trio du Canadien de Montréal hier n'a pas fait grand-chose. Puis c'est pas grave, là, c'est un premier match. Tu sais, il y en a une gang, là, l'autre bord aussi. Là. Je veux dire, y a quelqu'un qui a vu Gavin McKenna tant que ça? C'est un premier match dans sa vie dans la Ligue nationale de hockey. Non. Fait qu'on va être très, très, très patient aussi. Là. Mais, je veux dire, c'est correct. Je ne vais pas commencer à le catapulter, genre, dans les hautes sphères.
1: Tu sais, parlant de McKenna...
2: Ouais, tu vas-tu sortir de l'histoire?
1: Ça va être... Non, mais juste dire... C'est énormément de pression. Tu sais que lui doit avoir hâte de voir son premier point et son premier but parce que quand t'es un premier choix de même, là.
0: Je comprends.
1: Tu sais comment,
0: c'est pas un premier match en carrière. Je veux dire. C'est un premier overall dans un marché comme
1: Toronto.
0: Non,
1: je sais, mais ce que je veux dire, c'est que tu le regardes jouer hier, puis tu sais, on n'a pas vu grand-chose. Tu comprends? Même si c'est un premier match.
0: Il y en a beaucoup premiers au total qu'on n'a pas vu grand-chose dans les premiers matchs non plus, les boys.
1: Non, mais puis je te parle pas de résultats de but. Je te parle, tu sais, dans le jeu, là...
0: Timide.
1: Il est très timide.
0: Très timide.
1: J'y souhaite qu'il débloque.
0: Rapidement.
1: Parce
0: que si les Leafs se mettent à perdre, là, ils vont pointer à Toronto, là. Avez-vous vu son premier tour à Gavin McKenna?
2: Ben, il a été devancé.
0: C'est ça, l'affaire.
1: Ouais. Non, mais l'affaire qu'il faudrait vérifier, OK, il y a une couple de choses dans ça. J'ai regardé là-dessus. Est-ce que Bobrovsky, en Floride, est-ce que quand les joueurs faisaient le premier tour, ils faisaient-ils la même chose? Parce que ça a l'air que... Il faudrait vérifier ça, OK?
0: OK.
1: Parce qu'il y en a un qui dit que c'est une bébête, il veut absolument qu'il fasse ça sur la glace.
0: Ouais, ben c'est ce qui a été amené là, de la part de l'équipe.
1: Oui, non, je comprends. Mais est-ce qu'à Floride, faisait-il ça aussi?
0: Faudrait voir le nombre de recrues qui ont joué un premier match en carrière dans la Ligue nationale de hockey quand Bobrovsky était le gardien partant. Parce que pour les gens qui comprennent pas, habituellement, quand c'est une recrue, là, puis vous le savez, des premiers matchs dans la Ligue nationale de hockey, on envoie le joueur qui fait un tour.
1: Même dans le junior majeur font ça.
0: Je sais, mais dans la Ligue, on le voit souvent, là, le tour, parce qu'il est télévisé. Là. Mais Bobrovsky, lui, a tenu à être sur la glace le premier avant Gavin McKenna parce qu'il est superstitieux, puis ça fait partie des habitudes.
1: Hey, puis Big, c'est un gars très superstitieux. T'as-tu toutes les choses qu'il fait?
0: Non, j'ai pas vu
1: ça. Avec les saunas, sa préparation, tout, il y a... Écoute, il y a...
0: Ben, il va peut-être changer ça, ils ont perdu hier.
2: Ouais, mais man.
1: Non, mais il y a beaucoup. Tu sais, je sais pas si t'as déjà vu ce gars-là sans équipement, comment il est tout petit.
0: Ouais, il est pas très gros.
1: Non, mais il a l'air jeune, là. Il a 38 ans, il est comme.
0: Prends soin de lui,
1: C'est comme. On dit que c'est pas loin de. Au-dessus de 100 000 qu'il dépense en équipement sur lui-même.
0: Ah, ouais.
1: Pour sa mise en forme et tout, là. Pour sa préparation, je veux dire, pour un match, là. Tu sais comment il est particulier et tout. Non, mais
0: Brady, c'était combien, 1 million?
1: Ouais. Mais tu sais, Mais tu sais, Big, quand tu penses à ça, à 38 ans d'être dans la ligue encore comme ça, dans les nets, là, une position qui est... Tu sais, la
0: très exigeante
1: tout le temps,
0: physiquement,
1: là.
0: Mettons. Regardez mais les gardiens de but, comment c'est, ça peut être éreintant. Tu sais, mais ouais, non, le Bob, je pense que c'est... Oui. C'est un des dossiers qui vont surveiller à Toronto cette saison. Là. C'est sûr. Mais le quatrième trio, Dobesh a été solide. Solide travail de Philippe Dano contre Austin Matthews également. Là.
1: Oui.
0: Solide travail de Phil Dano. Et Madison aussi a connu un
2: très
0: un gros, gros match.
1: Un des gars que j'adore énormément, que je trouve qu'il n'a jamais assez de crédit. Puis j'ai parlé de lui dans la série l'année passée.
0: Ben oui.
1: Mais Alex Carrier, Caroline, que ce gars-là,
2: ouais, ouais.
1: Mets-les dans ta première, ta deuxième, ta troisième. Mets-les où tu veux. Il est tout le temps là. Ouais. Toujours le même rendement. Il marque des gros buts de temps en temps. Il dit jamais rien. Mm. Il met jamais l'équipe dans la merde.
0: Tout le temps sourire.
1: Tellement content. Ah, tu que le but gagnant hier.
2: Ouais.
1: Tellement content, Gonzo. Ce gars-là, là, tellement, tu sais, il voulait être ici, un Québécois qui voulait être à Montréal, qui a du succès ici. Il va bien. Y a-tu un match qu'on peut, on peut jamais questionner, Gonzo, son ardeur au travail. Vraiment content pour lui qui a marqué un but. C'est un but, une passe pour lui. Vraiment content à ses débuts comme ça. À Toronto.
0: Et d'ailleurs, les boys, autant Carrier que Anderson, c'est leur dernière année de contrat.
2: Est-ce qu'on va être...
1: Mais les deux restent
2: ici. Les deux restent ici.
0: Je suis d'accord.
2: Convaincu.
0: J'espère que ce sera plus tôt que tard. Je pense que Josh, il l'a
1: Josh
0: dit.
1: Josh va prendre un pay count discount. Là,
0: Lui, il est à la maison, fait qu'il va vouloir rester à un prix...
1: Il va faire à peu près comme ce que New Hook a fait. Quelque chose dans le même à peu près.
0: Tu penses?
1: Oui. Il y a une lettre maintenant. Tu sais, je veux dire, il veut voir... les joueurs, ils ne savent pas, Gonzo.
0: Donc, s'il fait un New Hook... Oui, mais s'il fait un New York, ça veut dire qu'il reste à 5,5. Mais avec l'explosion, là, tu sais, déjà, là, la semaine passée, on a su que dans deux ans, le plafond monte à 127 millions.
1: Mais justement, s'il fait un New York, 5,5, c'est correct?
0: Ben 5,5 dans deux ans, c'est plus rien.
1: Oui, je comprends, mais si lui signe un contrat comme New York, c'est parfait.
0: Non, en voulant dire, ben, je suis pas sûr que je donnerais le 4 ans, par exemple, à Josh.
2: Ben là, il y a 32, là.
1: Pourquoi?
0: 4, c'est long. Pour un gars qui est hypothéqué pareil, là.
1: Oui, mais Big, 4, comme tu sais, c'est 5,5 dans 4 ans.
0: Là, on a vu beaucoup d'explosions de salaire pour des joueurs plus jeunes. Quel impact ça va avoir sur des gars trentenaires qui re-signent avec leurs équipes respectives?
1: Mais on l'a vu. Regarde New Hook.
0: Plus jeune, New Hook, là.
1: Non, mais c'est pas grave. Il y a un impact quand même.
0: Oui, mais je parle pour un gars comme Philippe Dano, pour un gars comme Josh Anderson. Tu sais, Dano, je veux dire, il a 33. Anderson a 32. Tu sais, ces gars-là, ils deviennent joueurs autonomes à la fin de la saison.
1: La Ligue privilégie toujours les joueurs qui sont plus jeunes.
0: C'est sûr.
1: Une Ligue pour des jeunes. Fait que c'est sûr que les gars de cet âge-là, maintenant, ne signeront plus le montant comme ils faisaient avant. Parce que t'es mieux prendre un joueur plus jeune... Donner un montant de contrat d'entrée à un jeune qui va arriver comme ça, que faire sauter à la banque à un vétéran qui reste peut-être 2 ans maximum.
0: Ah, je suis curieux, honnêtement. Tu sais, on l'a vu avec Mike Madison l'année passée, les boys, on l'a signé. Mike Madison, c'est un gars qui patine encore énormément,
1: Là, tu sais, Madison, tu sais, tu parlais de Josh Anderson, tu donnerais pas 4 ans. On s'entend-tu, Gonzo, que dans 4 ans, Josh Anderson, avec la patin qu'il a là, va toujours être up to speed, va toujours être capable de suivre la vitesse.
0: Mais son style de jeu est très différent de celui de Mike Madison en raison des épaules.
1: Oui, mais il se bat plus non plus.
0: Justement, par rapport
1: à ses épaules. C'est différent.
0: D'appliquer des mises en échec après mise en échec après mise en échec pour des épaules pour un gars qui est quand même hypothéqué, à long terme, je suis pas sûr que j'y donnerais un 4. Pas parce que je l'aime pas, parce que ça peut même devenir un contrat qui vieillit mal. Mais les deux vont rester avec le Canadien de Montréal. Restons avec des bonnes nouvelles et du positif. On va aller en pause là-dessus, les boys. Et au retour, on n'a pas fait l'exercice encore parce que ça a brassé dans le camp et il y avait du stock en masse. Mais aujourd'hui, on fait nos prédictions division par division et on débute au retour avec la division Atlantique. À quel rang le Canadien terminera cette saison?
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0: Il y en a plusieurs qui sont très contents de voir le retour et qui se joignent à nous. Là, le retour d'R2D2 en studio, c'est le vrai. Il y en a qui débarquent là, à 12h42 et sont comme « Man, c'est quoi l'affaire sur YouTube? » Pour ceux qui comprennent pas et qui nous écoutent à la radio, vous comprendrez que sur YouTube, l'écran est divisé en quatre. Et il y a une caméra pour chaque membre de l'équipe. Et la quatrième caméra est pour R2D2 qui effectue son retour. Vous irez voir. De toute façon, j'imagine que les gars vont publier la vidéo éventuellement. Il y en a plusieurs, par contre, qui nous ont conseillé une chose. Puis ça revient à ce que tu disais, Georges, la dernière fois. Faudrait nettoyer son filtre.
1: Ouais, checkez bien ça.
0: Nettoyer son filtre.
1: Regardez bien comment, de quoi a l'air un filtre qui n'a jamais été nettoyé en 3-4 ans. Checkez ça. Montre ça aux gens, Big, comment c'est dégueulasse. C'est ça qu'on respirait dans le studio.
0: Aïe.
1: Ça, c'est quand c'est bouché de même... Même à la maison, une petite pour vous aider, là, si vous avez des airs conditionnés à la maison, il y en a qui ne le savent pas, mais vous devez nettoyer vos filtres.
0: Non, on ne fait pas ça ici.
1: Va aux toilettes, s'il te plaît.
0: non, mais c'est parce que si on fait ça ici, on est dans un endroit fermé, on le fera à la pause, prochaine pause.
1: Tu vas aux toilettes avec le papier brun, tu vas frotter ça.
0: Je peux le faire à la pause, si tu veux, Jacob, honnêtement, ça ne me dérange pas. Je le fais souvent à la maison.
1: Mais il y a des gens qui ne le savent pas, Gonzo.
0: C'est sale, vraiment.
1: Non, mais tu peux, à la maison, tu peux briser vos machines d'air conditionné si vous n'étiez pas les filtres. Il y en a, Gonzo, qui ne le savent pas. C'est à faire à chaque 6 mois, recommandé.
0: Ben, pas mal, surtout. Habituellement, t'es
1: supposé... Surtout l'été, si t'as beaucoup de pollen ou ce que t'es, quoi que ce soit, là, peut-être même à chaque 2 mois, mais c'est recommandé de le faire.
0: Vous comprenez pas, les gars, là, mais juste en faisant ce qu'on est en train de faire, là. R2D2 vient de signer un contrat à long terme avec BPM Sport. Là.
1: En nettoyant de même, tu as bien
0: compris. Lui, s'il n'a pas été capable de mourir avec un filtre congestionné de la sorte, il est reparti pour 10 ans. Là.
1: S'il n'a pas été capable de mourir.
0: Ah, mais tu sais ça? On voyait pas à travers le filtre, là.
1: Non, mais moi, je savais, Gazzo.
0: Ouais, mais des fois, c'est bon de vouloir être aveugle. T'sais, on le savait tous. Jamais personne qui l'a sorti le mot du filtre. Non?
1: Non. Ben, moi, quand j'ai dit Gonzo qu'il n'a jamais été nettoyé, c'était comme wishful thinking. J'espérais qu'il avait déjà été. Effectivement, non. En le regardant, ça n'a jamais été fait.
0: T'arrêtes de penser qu'il y a quelque chose qui a été nettoyé quand on sort d'où on sort. Rien n'a été nettoyé. Rien! Là, on tourne une page, on vient dans un endroit qui est beau, qui est propre.
2: Qui est propre, et on va vouloir le maintenir comme ça.
0: Oui. Oui, c'est ça.
2: Puis il y a des gens qui sont engagés aussi pour garder ça propre. Là.
1: Division,
0: ouais,
1: division.
0: C'est ça un peu la différence.
2: Division.
0: Division Atlantique, maintenant, messieurs, c'est une division. Est-ce que c'est la division la plus forte de la Ligue?
1: Ouais.
0: Il y aura une méchante lutte dans cette division Atlantique, par exemple. Là.
1: C'est la plus forte de la Ligue.
0: Tu sais, on regarde un peu ce qui s'est passé l'année passée, puis de voir à quel point ça a été vraiment serré. Et là, cette année, on se dit, bon, qui va finir premier? Tu sais, l'année passée, le Canadien et Lightning à 106 points pour le deuxième et troisième rang, Buffalo à 109, puis Boston à 100 points. Si tu inclus les Sénateurs d'Ottawa à 99 points, il y a eu 5 clubs dans cette division-là, les boys, qui ont fini à 100 points quasiment. Là, parce que les Sénateurs à 99, on va mettre la taxe. Là, ouais. C'était comme un gimme. Là. Est-ce que vous voyez beaucoup de changements? Veux-tu y aller à l'envers ou tu veux y aller à l'endroit?
1: Oui, je vais à l'endroit.
0: À l'endroit?
1: Canadien premier.
0: Canadien premier?
1: J'ai mis premier Gonzo parce que... Tu sais, c'est parce que l'affaire, quand je regarde le Canadien, ce qui est là, je suis sûr qu'ils vont aller chercher un deuxième joueur de centre. Puis... La raison pour laquelle j'ai mis premier, on fait nos prévisions par rapport à ce qu'on pense aussi que le Canadien va faire. Le Canadien va pas rester statu quo toute l'année. Là. Ça va bien trop bien. Tu regardes tout ce qui se passe là. Tu regardes les trios. Il manque quelque chose. Tu sais, le deuxième joueur de centre, il manque quelque chose.
0: Ouais, mais on disait ça l'année passée aussi. Ils ont fait 106 points.
1: Newhook a fait une bonne... Oui, Gonzo, mais l'affaire big là, cette année, c'est de gagner la Coupe. C'est pas juste de faire les séries. Le Canadien va faire au-dessus de 100 points cette année. Mais comme tu l'as vu, entre faire des centaines de points... puis rentrer en série, là, puis gagner en série, c'est deux choses complètement différentes. Fait que c'est pour ça que, tu sais, hier, Newhook, il a été muté parce que Kapanen était blessé, mais Newhook n'est pas un joueur de centre. Il a été MVP dans les séries l'année passée, Gonzo à l'aile. Puis là, maintenant, on le met au centre, tu sais, pour dépanner, puis c'est correct, il fait un travail qui est correct. Mais imagine-toi, Gonzo, si on lui donne un vrai joueur de centre. Hey, Demidov, peux-tu jouer avec un vrai joueur de centre? À un moment donné...
0: T'imagines-tu quand il va l'avoir, son deuxième joueur de centre, à quel point ça va être...
1: C'est pour ça que je mets le Canadien premier, parce que je pense qu'éventuellement, on va l'avoir. Et, tu sais, puis on était direct là l'année passée, là, déjà. Puis tu regardes les jeunes qui vont prendre du galon cette année puis qui vont être encore meilleurs, je vois le Canadien premier.
0: Et ce groupe-là a vécu énormément de choses aussi en séries éliminatoires. Ça, c'est un bagage qui vient avec eux. Il y en a qui vont dire, ouais, mais ça a été assez éreintant, ils en ont peut-être laissé ça à la table. Je souhaite aux Canadiens de Montréal d'avoir un deuxième centre pour l'équipe, pour Nick Suzuki également, pour Demidov, pour bien des joueurs.
1: Toi, c'est quoi ton premier rang, c'est qui?
0: Premier rang, je mets les Panthers de la Floride.
1: Hein?
0: Ouais, je mets les Panthers avant le Canadien de Montréal.
1: OK.
0: Je mets les Panthers. Ben. Quoique, il y a une chose qui me fait douter un peu des Panthers, c'est de me dire, ils s'en sacrent un peu du premier rang, les Panthers.
1: C'est vrai.
0: Eux, ils se disent, amenez-nous en série, là, qu'on finisse 1, 2, 3 équipes repêchées, on veut faire les séries, une fois en série, essayez de nous battre.
1: Ouais.
0: Parce qu'ils sont un peu plus vieux. Est-ce qu'ils vont avoir des blessures? Marchand va revenir éventuellement. T'sais, les deux Kachuk, Barkov, Reinhardt, Bennett, Varhaeghe, c'est des gars qui peuvent se blesser, pas à long terme. C'est même en défense, les Ekblad, les Seth Jones. Mais je mets les Panthers de la Floride premier.
1: Toi, Ben, tu mets qui?
2: Je suis avec... malheureusement, je suis avec Steph.
0: Ah ouais, tu mets les Panthers toi aussi?
1: Ouais. Gazo, je peux pas vraiment dire un parce que j'ai ma deuxième, là.
2: Ouais,
1: parce
2: c'est
1: que on s'entend, c'est entre le Canadien et les Panthers.
2: Ouais.
1: Dire les Panthers premiers, c'est pas mauvais. C'est les favoris gagner la Coupe en ce moment.
2: Par plusieurs.
1: C'est les Puis hier, tu sais, je comprends que c'est juste un match, mais comment Marstrom a gaulé? Il y avait des gros questionnements si elle est capable de le faire. Est-ce qu'il va être capable de rester en santé? S'il reste en santé toute l'année, big, Marstrom pis go comme il a fait hier, ça va être tough.
0: Ben, si cette équipe-là reste en santé, tu parles...
1: C'est juste parce qu'ils ont beaucoup... L'autre raison que pour laquelle je mets le Canadien premier, c'est que quand t'as une équipe avec des vétérans comme ça, tu vas reposer des joueurs des fois. T'as pas... Ils comprennent l'importance d'arriver frais et dispo en série éliminatoire. Puis,
0: exact.
1: Tu l'as dit tantôt, puis c'est l'affaire la plus importante. Il y a personne qui veut jouer contre les Panthères, puis les Panthères s'en foutent de finir premier. Ils ont gagné deux fois big, la coupe back-à-back.
0: Hey, eux, ça route eux, en là, maison.
1: Fenner premier. Le jinx de Fenner premier. T'as vu les équipes? Merci, Jacob, d'avoir nettoyé le filtre. Merci. Ouais, là, Gonzo, tu vois, là, maintenant, là, pendant 10 ans, on peut pas besoin de toucher. Là.
0: Ma voix va déjà mieux. 10 ans.
1: Mais tu sais, Gonzo, puis c'est pour ça que, vu qu'ils ont des vétérans, puis, tu sais, quand t'as des joueurs plus vieux, des fois, t'es plus sujet à des blessures qu'une équipe plus jeune. Fait que, je baigne sur le fait que, il y a des joueurs qui vont manquer des matchs. Il y a des joueurs qui vont reposer. Puis t'en souviens pas, Gonzo, l'année passée, là, en fin de saison, il avait reposé des gars dans des matchs cruciaux pour finir en haut dans la division, puis ils ont laissé ça tomber,
0: Panthers,
1: tu te souviens?
0: Non. Quand les Panthers ont débranché, comme on a débranché R2-D2, là, ils ont mis tout le monde sur ses tablettes.
1: Non, mais l'année d'avant, je pense. Non, l'année d'avant, là. Pas l'année passée quand on peut faire la série, l'année d'avant.
0: Quand ils s'étaient qualifiés.
1: Quand ils s'étaient qualifiés, puis ils s'en foutaient, là, puis ils avaient reposé des gars parce que c'était pas important pour eux. Puis ils comprennent. C'est pour ça que j'ai mis deuxième. Mais un ou deux, c'est correct, là. Fait que toi, j'imagine que Canadien, tu mets deuxième?
0: Canadien deuxième pour moi, ouais.
2: Même chose.
0: Ouais. Qui est votre troisième équipe?
1: Tampa. Puis de loin, Tampa.
2: Ah oui?
1: Tampa va les chauffer. Parce que, Big, l'affaire qu'il faut pas oublier avec Tampa, c'est, tu sais, Edmund revient. Puis Edmund, veut pas, c'est comme un choix de première ronde que tu ajoutes à ton équipe. Parce qu'Edmund, il est vraiment solide. Puis, qu'est-ce qu'il y a?
2: On va faire la pause.
1: On t'entend?
0: On t'entend pas mal. Pas à peu près, là.
1: Oh my God!
2: Pas mal, oui. On s'en va.
1: OK, on s'en va.
2: On revient.
0: On revient tout de suite.
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0: Donc, numéro 3, Tampa, on disait.
1: Ouais. Tampa, désolé, les gens, c'est parce qu'il faut faire des pauses, là, puis on est en retard. Tampa, Gonzo, parce que Edman revient, leur général à défense, qui joue énormément de minutes, comme tu le sais, en avantage puis désavantage numérique. C'est un gars solide qui embarque, comme un choix de première ronde quand t'embarques à une équipe qui était déjà solide. Braden Point, qui est en santé dès le début de l'année, ouais, qui embarque. Ces éléments-là qui embarquent avec une équipe qui est déjà super bonne, même si elle est vieillissante. Puis Vasilevskiy qui est dans le but. T'sais, Vasilevskiy, Gonzo, on s'entend, demeure le meilleur gardien de la division quand même, là. C'est sûr qu'avec la blessure d'Edman et tout, ça fait une différence.
0: C'est juste que leur noyau vieillit un peu.
1: Oui, c'est pour ça que j'ai mis un troisième.
0: C'est John Carlson qui débarque pour remplacer Radish là-bas aussi. Tu sais, t'as Mikheyev sur un premier trio.
1: Il y a une bonne saison Carlson l'année passée aussi. Oui,
0: oui. Mais c'est des projets un peu. T'sais, il y a Mikheyev qui va jouer avec Point et Kucherov. J'aime bien l'arrivée de Jeffrey Vielle qu'on a aimé, qu'on a attaché. Je pense qu'on va lui donner un bon rôle aussi de soutien là-bas. J'ai hésité en fait entre Tampa et Buffalo. Parce que Buffalo, il y en a plusieurs qui disent « Ah, oh, ils ont perdu Byram, ils ont perdu Alex Tuck, est-ce qu'ils vont être capables de répliquer, ils ont pas de gardien. »
1: En passant, Bic, c'est gros, ça.
0: C'est gros.
1: De perdre Byram puis Tuck, c'est énorme.
0: Oui, c'est gros, mais s'il y a une équipe qui a une profondeur, parce que tu as tellement drafté ces dernières années que tu es capable de le faire, tu sais, tu perds Tuck, mais là, c'est Josh Doan qui va jouer avec Tage Thompson, qui est un gars qui est capable d'être un power forward quand même.
1: Oui,
0: t'sais.
1: Big, mais pas comme Tuck.
0: Oui, mais Consta Elenius qui débarque, Zach Benson, Noah Slund, Jack Quinn, Yerick Elouch,
1: t'as des petits joueurs.
0: C'est pas tous des petits, mais
1: Benson et
0: Quinn sont plus petits.
1: Puis Don aussi. C'est pas du monde qui sont énormes.
0: Mais Don est capable de.
1: Pas comme Tuck. Tuck, c'est un power forward.
0: Il est pas aussi gros.
1: C'est ce qu'il y a déçu en série. Puis Gonzo, Byron, c'est énorme. C'est pour ça que j'ai mis Tampa avant, puis Buffalo qu'après, qui suit.
0: Ouais, j'aurais tendance à le faire moi aussi. Mais ça va être très serré. Très serré. Floride, Montréal, Tampa. Buffalo.
1: Ouais.
0: Hein? On va être correct comme ça. Alors, on va faire les autres divisions un peu plus tard. T'es pas Max Schumann qui va être avec nous aussi autour de 13h20. Il va être avec nous à l'émission. Et oui, c'est R222 qui est avec nous. Les gens se posent encore la question. Merci d'avoir été avec nous sur le réseau O. Vous voulez poursuivre l'aventure, venez nous rejoindre sur le YouTube de BPM. Vous vous abonnez au passage. On a franchi la ligne des 70 000 en plus. Merci d'être avec nous. Sinon, vous continuez en musique. Et au retour, Georges, on s'attaque. On a fait l'Atlantique. On va s'attaquer à la division métropolitaine. On va s'attaquer également à la division centrale. Et on va s'attaquer aussi à la division pacifique parce que là, tu penses qu'on a été sauvés, mais il va falloir qu'on parle à tes Oilers pareil au retour, OK? Pas juste Evan Bouchard. On vient tout de suite.
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7: Ici Carlane Brogard. Pour la 6e année consécutive, les Canadiens de tout le pays marquent aujourd'hui la Journée nationale de la vérité et de la réconciliation. Cette journée vise à rendre hommage aux survivants des pensionnats pour enfants autochtones et à ceux qui ne sont jamais rentrés chez eux. Dans un communiqué, le premier ministre Mark Carney a souligné que son gouvernement œuvre à éliminer les inégalités de longue date dans les communautés autochtones. Selon lui, nous devons aux survivants plus qu'un simple devoir de mémoire. Nous leur devons des mesures concrètes. Animateur de l'émission Les 100 000 matins sur le réseau O, ainsi qu'à BPM Sport chez Arsenal Media, Maxime Lalonde réalisera un rêve de longue date dès ce mercredi. Il intégrera l'équipe d'animation des soirées de hockey du mercredi en français produite par TVA Sport sur Prime Video. C'était vos actualités. 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
8: Un mercredi après-midi, lendemain de victoire du Canadien, c'est encore meilleur. La musique est encore plus solide dans ce temps-là avec The New Cities pour le meilleur de la musique en ce mercredi après-midi. Gab Fredette qui nous présentera une toute nouvelle chanson dans quelques jours. Ça a été annoncé au compte-gouttes sur les réseaux sociaux, une collaboration en plus. Imagine Dragons s'en vient et il fallait du country là-dedans. Et la petite touche, on a été confié ça à Chabot Z. Voici Cowgirl à Oh!

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Il y a des collaborations musicales qui fonctionnent, qui sont correctes. Il y en a d'autres qui sont d'une extrême efficacité. C'est le cas pour Phoenix, Gracieuseté, Marshmello et Portugal The Man. Comme une impression de prolonger l'été puis de se foutre un peu de la grisaille d'automne. Ça, c'est bien parfait pour notre mercredi après-midi.

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1: Ça a crié bien fort dans les salons hier, Go Habs Go, avec cette splendide victoire du CH contre les Maple Leafs de Toronto. Puis dans les dernières minutes, je fouinais, là, puis on est tombé sur le resto où les joueurs, justement, du Canadien et leurs blondes ont célébré le début de la saison. Retenez qu'il faut s'en aller du côté de Montréal et c'est au restaurant Bambino, donc un restaurant italien situé dans le Vieux-Port de Montréal. La prochaine escapade montréalaise que vous avez à l'horaire, là, pensez à peut-être vous réserver un petit quelque chose-là en vous disant qu'il y a plusieurs joueurs du CH qui aiment bien célébrer à cet endroit-là. Entre autres, Cole Caulfield, Noah Dobson, Mike Matheson, Chris Kreider également, ainsi que leurs conjointes. Ils ont tous approuvé ce resto-là. C'est bon signe. Temper City, self-aware dans un instant à haut. Oh!

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Avant la fin de l'année 2026, vous pouvez attraper un spectacle des deux frères, notamment du côté de la Mauricie de Québec ou encore du centre du Québec à Drummondville, précisément le 10 octobre prochain. Les voici avec 33 tours.

0: Fourrière, victoire du Canadien. Je pense qu'on va vous en parler aux 15 minutes aujourd'hui, à la fois dans la Rick et Gonzo. C'était le sujet de l'heure. Ce sera la même chose avec Oli Paiement et FX Bénard dès 17h55 pour la game. Mais sans vouloir en faire de promotion, le billet.ca, avez-vous vu la plus récente publicité qui a été faite avec Lane Hudson, Ivan Demidov et Alex Carrier? C'est bon, là, c'est en référence au fameux chess bra d'il y a plus de 12 ans. Tout le monde se souvient de ça. Et là, les gars campent cette espèce de personnage-là d'entraînement ben fixé sur le chest puis les bras. Puis c'est franchement drôle. Et on a même accès aux bloopers également, l'envers du décor concernant cette publicité-là. C'est à voir, billet.ca. Cameron Whitcomb s'amène pour votre mercredi après-midi. Merci de nous avoir choisis. À haut.
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L'été 2025, les fans se sont prononcés et espéraient donc voir Tame Impala à Coachella 2026, ce qui n'a pas été le cas. Mais là, les rumeurs sont reparties de plus belle et ça pourrait devenir justement l'une des têtes d'affiche. Ce serait un événement extraordinaire, une édition mémorable sans doute. Vous êtes fan de Tame Impala, vous êtes servi à l'instant à haut.

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1: On met ça à l'agenda le 3 octobre. Ça s'en vient, c'est ce samedi. La ville de Rouyn-Noranda vous invite à profiter du grand air pour la première édition de la journée plein air Kékéko, donc à partir de 9h au même endroit. Une grosse programmation. C'est le fun, c'est un atelier d'escalade. Il va y avoir de la promotion aussi pour l'interprétation de la faune, un kiosque d'information, le tout offert par le Cégep. Et pour les plus petits, il y a la bibliothèque de Rouyn-Noranda et Santé Québec qui vont animer l'heure du conte également. Donc, si vous êtes débutant, si vous êtes intermédiaire, si vous êtes expérimenté, c'est pour vous autres. Et semble-t-il que pour les 200 premières personnes qui vont se présenter, ben vous aurez une surprise à compter de 9h au Mont Kékéko, pas plus tard que ce samedi. My Body is in Ready, la musique de Samber à au 104.3, au 102.1, au 95.7.
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1: Par les temps qui courent, Sarah Dufour est bien occupée à la promotion de son plus récent disque Dolbeau Mistassini. Tous les spectacles en salle sont à l'agenda dès mars 2027. La voici avec Baseball.

Votre émission du retour à la maison, le trafic s'en vient pour la suite de votre mercredi après-midi. Merci d'avoir été là. On se reparle quant à nous demain, 13h, tout de suite après Lara et Gonzo. Bye tout le monde.

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4: Ici Garland Brogard. Pour la sixième année consécutive, les Canadiens de tout le pays marquent aujourd'hui la Journée nationale de la vérité et de la réconciliation. Cette journée vise à rendre hommage aux survivants des pensionnats pour enfants autochtones et à ceux qui ne sont jamais rentrés chez eux. Dans un communiqué, le premier ministre Mark Carney a souligné que son gouvernement œuvre à éliminer les inégalités de longue date dans les communautés autochtones. Selon lui, nous devons aux survivants plus qu'un simple devoir de mémoire. Nous leur devons des mesures concrètes. Animateur de l'émission Les 100 000 matins sur le réseau O, ainsi qu'à BPM Sport chez Arsenal Media, Maxime Lalonde réalisera un rêve de longue date dès ce mercredi. Il intégrera l'équipe d'animation des soirées de hockey du mercredi en français produite par TVA Sport sur Prime Video. C'était vos actualités. 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

Gâté par ma nature. Bien content de vous retrouver, Yannick, pour votre autre édition du Trafic en ce mercredi après-midi. On termine le mois de septembre ensemble au 95.7, 101 et 104.3 jusqu'à 17h54. L'arrivée d'Oli est fixe pour le segment à la game, l'analyse du premier match du Canadien hier. Qu'est-ce qui se passe en Abitibi-Témiscamingue? On va le savoir aujourd'hui aussi dans votre retour à la maison avec les bulletins des infos Arsenal avec Caroline Beauregard. On se reparlera notamment de cette cinquième édition de la Journée nationale de la vérité et de la réconciliation. Journée en orange pour bien du monde aujourd'hui. Peut-être un petit férié en plein milieu de semaine comme ça. On viendra aussi sur l'incendie que je vous jasais au site d'enfouissement de Rouen. Il y a du nouveau par rapport à tout ça. Il y a eu une autre visite de chef politique en Abitibi-Témiscamingue dans les dernières heures. Alors, fait jaser pas mal tout ça et bien d'autres affaires accompagnées encore et toujours du meilleur de la musique avec Better Than Ezra. Souvenir de 95 s'en vient dans 2-3 minutes. Et on commence le tout avec un classique aussi de Green Day. On remonte en 2004 pour American Idiot à haut.

journée vérité réconciliation hein, aujourd'hui. Vous avez peut-être vu du orange un peu partout. Les slogans de cette journée-là pour ne pas oublier, en hommage aux survivants des pensionnats pour enfants autochtones, ceux qui ne sont jamais rentrés chez eux, comme on les appelle. Cinquième année consécutive qu'on soulignait ça à travers le pays, entre autres ici avec des communautés en Abitibi-Témiscamingue. Il y a eu des événements hier, c'est la journée aujourd'hui. Peut-être férié dans votre cas, c'est pour ça que vous avez peut-être congé aujourd'hui. On sait que à partir du 19e siècle, il y a plus de 150 000 enfants autochtones qui ont été séparés de leur famille, de leur communauté et envoyés direct dans ces pensionnats-là, gérés par l'Église, des abus, malnutrition, c'était capoté ce qui se passait. Il faut jamais oublier ça. Et c'est depuis, donc, on a eu le rapport d'une commission là-dessus. Et là, maintenant, on a créé cette journée-là spéciale chaque 30 septembre. Des fois, c'est reporté comme congé aussi. Il y a eu un événement du côté... il y a eu beaucoup d'événements qui se sont passés un petit peu partout là, à travers le pays aujourd'hui. Peut-être pour ça qu'il y en a qui partaient plus d'orange aujourd'hui, en espérant que ça va être écouté aussi par les partis politiques en cette pleine campagne électorale. Beaucoup de chefs autochtones qui ont demandé à ce que leurs revendications soient plus entendues d'ici le vote de lundi. Sinon, il y a eu un incendie du côté de Rouen au lieu d'enfouissement au dépotoir. Puis on a annoncé dans les dernières heures au niveau de la ville de Rouen que les bacs verts, la collecte a été reportée donc dans plusieurs secteurs en raison des perturbations causées par ce site-là. Donc là, finalement, secteur 1 et 6, 9 et 10 qui ont été touchés par ce report-là, qui va être relégué, là, aucune date pour la reprise des collectes pour l'instant, peut-être vers tout ça. Sinon, ce qui est maintenu, là, c'est le bac vert va être collecté quand même demain et vendredi pour ce qui est de Rouen dans les autres secteurs prévus. Les bacs bleus et bruns, c'est pas impacté. On sait que le lieu d'enfouissement a été, jusqu'à nouvel ordre, il est fermé, là, hein, parce qu'on enquête là, présentement sur ce qui s'est passé. Il n'y a rien de criminel, mais sur vraiment la cause de ce pas pire feu quand même dimanche, c'était assez majeur. Et on viendra sur le passage de PSPP aujourd'hui, chef du Parti québécois qui est en Abitibi-Témiscamingue, notamment pour parler de logements sociaux. Donc, on en reparlera d'ici 16h tantôt. Sinon, toujours le maire de la musique au 95-7-101-104-3. Dans votre trafic du mercredi, on vous offre du Sandrine Hébert à venir. Raphaël Butler avec son Camping Colibri, ça s'en vient. Une nouveauté qui a beaucoup de réactions. Almost Monday, c'est No More Regrets dans votre trafic à haut.

première victoire, premier match du Canadien. C'est pas en raison qu'il y avait beaucoup d'ambiance à Toronto, là. On reviendra sur la performance de Dobesch et un montage à vous faire entendre sur cette première victoire grâce aussi de nos collègues de Larac et Gonzalez dans les prochaines minutes. C'est encore des frissons garantis et des bonnes nouvelles côté météo aussi, en plus du Bush à venir en musique.

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8: Vraiment, ça s'accroche le beau temps. On est au-dessus des normales saisonnières en Abitibi, Témiscamingue. Ça va se poursuivre dans les prochaines heures, mais avec début de gouttelettes, avec un 60% de possibilité d'averse tard ce soir et au cours de la nuit, ce sera nuageux. Des rafales de vent, minimum de 16. Demain, ce sera un max de 19 avec encore un petit 60% de possibilité de pluie, nuageux également. Et retour du beau temps et du soleil pour vendredi vers la fin de la semaine. On vous souhaite un bon mercredi après-midi à haut.
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Le Canadien dans les meilleures équipes de la LNH. Au sommet, avec une victoire en un match quand même. Il y avait-tu pas d'ambiance à Toronto hier, hein, pour les fans des Maple Leafs qui ont quitté quand c'était 3-1. Ils sont même remontés en fin de match, finalement. Gain de 3-2 du Canadien qui a commencé bien mal, hein, avec un but sur le premier tir, erreur de Suzuki, Dobesch qui cède. Là, on se dit, on repart-tu? Oh non, finalement, on est bien revenu dans une belle victoire, donc, avec grâce aux acteurs de soutien, hein, des buts de Bolduc, Carrier, Anderson et compagnie. Mais là, on va le vivre ensemble, ce montage de Ben Roger qui est avec Larac et Gonzo sur l'heure du midi pour revivre cette victoire du CH. Écoutez ça.

avec les deux boys de la game, Oli et FX, disponibles, entre autres, sur l'écoute en direct et ici, à travers le réseau O, sur le coup de 17h54 tantôt. Sinon, arsenalsport.ca pour avoir tous ces montages et ces opinions de nos différents experts également et savoir tout ce qui se passe sur la NNH. Il y a même des poules hebdomadaires à faire sur arsenalsport.ca. Nous autres, ben, on se jase de ça et ben d'autres affaires à la Abitibi-Témiscamingue avec Bleu Jeans Bleu, Scotch and Poche, ça s'en vient. Et la Désise, tu sais, la gang de malades, cette tune-là, dans 3-4 minutes après la nouveauté de Cage, The Elephant, dans votre trafic du mercredi à haut.

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0: moins voté par anticipation qu'ailleurs au Québec, en Abitibi-Témiscamingue. D'ailleurs, en cette campagne électorale, passage d'un chef pour parler logements sociaux aujourd'hui en Abitibi-Témiscamingue. Je reviens là-dessus dans les prochaines minutes. Et tout ça accompagné du meilleur de la musique toujours pour votre retour, notamment ici au 95-7-101-104-3. C'est peut-être pas encore le retour. On va chercher les enfants à garderie. On donne un dernier push au travail avec de la bonne musique comme Gauthier. Retour!
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1: Ah, ça a voté moins, hein, par anticipation. Peut-être que vous l'avez fait ou pas. Le vote par anticipation dimanche ou lundi en Abitibi-Témiscamingue, on parle d'un taux qui était plus faible que la moyenne provinciale, mais ça a quand même pas pire voté presque que 1 sur 4 à 23,59% de taux de participation à travers le Québec. Nous, ici, dans les trois circonscriptions de l'Abitibi-Témiscamingue, 19,4%. Si on compte juste Rouyn-Noranda, Témiscamingue, Abitibi-Est et Abitibi-Ouest. Pour ce qui est de la circonscription d'Ungava, la plus vaste de la province, on a enregistré moins de 10% de vote, mais c'est toujours possible aussi d'aller voter. D'ailleurs, aujourd'hui, directement au directeur du scrutin, vous avez jusqu'à 20h. Il y a demain également que c'est disponible aussi de 9h30 à 14h. Sinon, lundi, le jour J, là, de 9h30 à 20h. Fiez-vous à votre petit carton d'électeur que vous avez reçu. Sinon, parlant de campagne électorale, PSPP, Paul Saint-Pierre Plamondon, le chef du PQ qui était de passage à Rouyn ce matin, est venu parler notamment la crise du logement en Abitibi-Témiscamingue. Il a parlé notamment d'une annonce par rapport aux logements sociaux. Dans les 20 000 logements qu'on a promis pour le Québec, qu'on veut construire, on dit que dans l'Abitibi-Témiscamingue et à Rouyn-Noranda, la juste part devrait être de retour ici en région, selon ce qu'il a mentionné devant les médias. Reste à voir. On sait que les autres partis ont pas la même vision par rapport à cette crise du logement. Les taux d'inoccupation qui est assez intense ici en Abitibi-Témiscamingue, la hausse des loyers aussi qui est tough, avec toute l'histoire aussi du fly-in, fly-out, hein, qui joue, hein, qui fluctue sur le marché. Alors, reste à voir. On sait qu'on a eu des visites de trois chefs, hein, cette semaine, à part Charles Milliard des libéraux et Christine Fréchette aussi qui est venue plus tôt cette semaine sur cette annonce que je vous parlais sur notamment les sentiers de véhicules hors route et pour les permis de chasse et pêche. C'est intéressant. On voit là qu'on convoite l'Abitibi-Témiscamingue pour l'élection qui s'en vient et qui tire à sa fin au cours des prochains jours. Tous les détails là-dessus. Monabitibi.ca, comme toujours, tantôt le tour complet de l'actualité régionale et locale avec Caroline Beauregard sur le coup de 16h. Et d'ici là, le meilleur de la musique avec Joe Pinchot, une chanson tirée d'un film québécois. Et à l'instant, c'est Arpin Lépine. Sa plus récente, c'est Mentir dans votre trafic du mercredi ici à Haut.

0: parlera de la nouvelle maison de la famille de Rouyn dans les prochaines minutes. Ce qui se passe, notamment avec cette 5e édition de la Journée nationale La Vérité-Réconciliation, comment ça s'est passé à travers le pays. Ce qui se passe côté sport également. Entre autres, ça jase fort dans la LNH sur bien des dossiers. Le baseball majeur qui est en série. Et on aura toujours de la grosse musique comme Smash Mouth. Bougez pas!
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2: Bon mercredi, ici Caroline Beauregard. Avec le jour J qui approche, la caravane péquiste multiplie les activités aujourd'hui, alors que le chef Paul Saint-Pierre Plamondon fera des arrêts en Abitibi, sur la Côte-Nord et en Gaspésie. De son côté, le chef du Parti conservateur, Éric Duhaime, fera campagne dans la région de Québec. Pour leur part, Charles Milliard du Parti libéral et Ruba Gazal de Québec solidaire passeront la journée dans la région de Montréal. La chef de la Coalition Avenir Québec, Christine Fréchette, fera des arrêts à Saint-Sauveur, Sainte-Adèle et Saint-Joseph-du-Lac. Animateur de l'émission Les 100 000 matins sur le réseau O, ainsi qu'à BPM Sport chez Arsenal Media, Maxime Lalonde réalisera un rêve de longue date dès ce mercredi. Il intégrera l'équipe d'animation des soirées de hockey du mercredi en français produite par TVA Sport sur Prime Video. Il s'agit d'un accomplissement professionnel et d'un privilège exceptionnel pour ce grand fervent de sport qui connaît son domaine. La directrice générale de la Sûreté du Québec a annoncé mercredi son départ à la retraite. Joanne Beausoleil, qui tient les rênes du corps policier provincial depuis 7 ans, quittera ses fonctions le 17 mars prochain. Madame Beausoleil est la première femme à diriger la SQ, poste qu'elle a d'abord occupé à titre intermédiaire en 2019, puis de manière officielle depuis 2022. D'ici à la nomination d'un nouveau DG, Madame Beausoleil compte poursuivre son rôle avec le même engagement, la même intégrité et le même sens du devoir, tout en veillant à assurer une transition harmonieuse. La ville de Rouyn-Noranda invite les citoyens à profiter du grand air lors de la première journée plein air Kékéko le 3 octobre dès 9h. C'était vos actualités. 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
3: Pire nouvelle importante hein, pour ce qui est du Tour de l'Abitibi qui quitte la Coupe des Nations. On a pris cette décision-là de quitter la Coupe des Nations au niveau junior de l'UCI à compter de l'année prochaine. Le Tour qui va changer de statut notamment, mais pour au fil des 56 ans quand même, un nouveau modèle qu'on veut avec les équipes représentées des pays qui pourraient participer au Tour de l'Abitibi. On veut changer la formule finalement avec les équipes nationales et tout ça. Alors ça changera pour la prochaine édition l'année prochaine. On va vous tenir au courant de tout ça. Sinon, oui, on est au lendemain de victoire du Canadien. Ça se poursuit dans la LNH. Là. On est en pause jusqu'à samedi pour un match encore sur la route pour jouer contre les Pingouins. Il reste à voir s'il va y avoir des changements à l'alignement, mais le premier trio n'a pas eu son meilleur match. Josh Anderson a collé toute une rencontre hier et Jakob Dobesch aussi. Baseball majeur, on a fait le bilan chez les Blue Jays. Pas congédié le gérant pour l'instant, mais il y en a qui le pointent du doigt beaucoup. On surveille les séries d'ailleurs qui ont commencé. Freeze contre Blanc Brave. À date, c'est les Braves qui l'ont emporté hier et ça va se poursuivre également là, dans les prochaines heures. Il y a des séries qui vont se poursuivre. Hier aussi, méchante raclée des Yankees envers les Red Sox. Donc, on continue de surveiller ça. Ces matchs-là qui se poursuivent dans le baseball majeur. Sinon, arsenalsport.ca, vous pouvez toujours aller lire ça en tout temps. Notamment, la chronique de Régent Tremblay, en semaine toujours en ligne à 6h le matin. Côté météo, c'est quelque peu, c'est somme toute très très bien, nuageux avec 60% de possibilité d'averse au cours de la nuit prochaine. Ça recommence un petit peu tranquillement, pas vite, minimum de 16 et un autre 60% de possibilité de pluie pour demain avec un max de 19.

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1: Le Noranda Hotel et Spa, on salue toute l'équipe qui est fidèle, bien branchée au 95.7, au 102.1 et au 104.3 pour cette audition du trafic du mercredi. On est ensemble dans les prochaines minutes pour parler aussi de relocalisation pour la maison de la famille du côté de Rouyn, bilan aussi de ce qui se passe en Abitibi-Témiscamingue dans le reste de l'actualité. Ben d'autres affaires également, des choses qui retiennent l'attention un petit peu partout. On est à la fin du mois de septembre. Comment vous avez passé votre journée national de la vérité et de la réconciliation. Également, on va reparler de ça au cours des prochaines minutes, toujours avec Au son du meilleur de la musique. Shine Down, la nouveauté, très demandée ici à O, s'en vient. Et un classique à l'instant de Smash Mouth, c'est All Stars à O.

Changement pour la maison de la famille, hein, du côté de Rouen. Gros changement. On a une relocalisation qu'on a fait et je vais vous en reparler parce qu'on parle ici de ce qui se passe dans le trafic ici au meilleur de la musique. Donc, nouvelle acquisition qui a été faite pour, on veut mieux desservir la population. Donc, la maison de la famille qui a en fait trouvé un nouveau bâtiment sur la rue Perrault-Est pour faire ça de cette façon-là. On voulait avoir un seul endroit, une seule adresse pour vraiment là avoir tout le monde en même temps selon la direction, l'aboutissement. Quand même de beaucoup de travail, ce qu'on a fait là. Dans les dernières années, il y avait eu du développement de nouveaux services, l'augmentation aussi des besoins pour les familles ici localement. Alors, cette acquisition-là qui était importante pour l'organisme, ça faisait 4 ans là qu'on avait séparé les services, deux bâtiments, fait que c'était compliqué. Alors, on met ça dans un seul et même point et depuis quelques semaines, on a relocalisé tout le monde. Première étape qui a été réalisée début du mois de septembre avec la fermeture de l'installation de l'escargot et on a regroupé ça de façon temporaire et ensuite ben là on a réglé ça, on va tout le monde va être sur la rue Perrault dorénavant. On prévoit également apporter des changements pour les nouveaux locaux plus fonctionnels, que ce soit plus confortable pour la clientèle. Relogement définitif là va se faire vraiment là la relocalisation début 2027 avec Karine Lavallée et toute son équipe. On vous salue d'ailleurs. Tout le monde va pouvoir en bénéficier davantage. J'ai eu un petit mini baby boom des dernières années. Donc, c'est important d'avoir un service comme ça. Le financement de tout ça aussi, qui reçoit, oui, il y a des subventions pour les aider, mais je pense que là, l'acquisition répondait à un enjeu financier majeur. Il y a le manque d'espace, la hausse des loyers commerciaux comme ça. C'est pas évident. Donc, une petite pensée peut-être pour la maison de la famille avec toute la belle équipe qui y travaille comme ça au quotidien. On vous salue d'ailleurs. Merci de choisir le meilleur de la musique. Et n'hésitez pas à nous envoyer des belles nouvelles comme ça via texto au courriel pour en jaser ici. Francis de Grandpré, lui qui sort un nouvel album dans les prochaines heures avec une nouvelle toune avec Marie-Mé qu'on va vous jouer assurément. Ça s'en vient dans 2-3 minutes après les respectables. On fait ce qu'on aime dans votre trafic du mercredi à haut.

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1: Un membre de l'Organisation du Canadien qui a rendu hommage à la joueuse d'or Diane Bibeau de belle façon originale. Je vous en parle dans les prochaines minutes, toujours avec les détails de la météo en Abitibi-Témiscamingue et les risques d'averse pour les prochaines heures. Et Somber aussi dans le détour.
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2: Il commence à avoir des risques de pluie. De plus en plus, on s'en tirait là, depuis une semaine ou deux. Mais là, ce sera quelque peu élevé comme pourcentage, 60% de possibilité de pluie pour ce soir et cette nuit en Abitibi-Témiscamingue. Autour d'un minimum de 16 quand même, c'est assez chaud pour le soirée ou la nuit. Et demain, des possibilités d'averses encore à 60%, max de 19. Retour du soleil pour vendredi et la fin de semaine à travers l'Abitibi-Témiscamingue. On vous souhaite un bon retour du mercredi à haut.
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La joueuse d'orgue la plus sympathique et connue au Québec, Diane Bibeau, se retrouve sur une partie d'équipement d'un joueur, d'un membre de l'organisation du CH maintenant et dorénavant. Vous avez peut-être vu passer ça. Nouveau masque pour Jacob Fowler qui est l'avenir. Il y en a beaucoup qui le comparent. C'est le nouveau Carey Price. Mais Diane Bibeau se retrouve sur le masque de Jacob Fowler. C'est hot, là, quand même. La saison vient de commencer là avec cette victoire hier. C'est quelque chose. Des personnes qui sont associées dans le fond au Canadien de Montréal se retrouvent sur son masque. C'est super hot, quand même. Il a rendu hommage, donc peint par un artiste. Donc, on peut clairement voir Diane est là, assise à son orgue. Elle est sur le côté du casque. Puis lui qui avait déjà, d'ailleurs, une plaque du Québec avec Fowler, je me souviens. Lights will guide you home, il y a ça également. Touchant quand même, on souhaite une bonne saison de hockey à tout le monde, mais c'est quelque chose de le retrouver là-dessus. Il y a même Youpi qui se retrouve également. C'est vraiment un beau masque Jacob Fowler s'est fait faire. Lui qui commence l'année, on le rappelle, dans la Ligue américaine, mais on ne chasse pas l'idée, peut-être, de le voir retentir avec l'équipe. Peut-être qu'on voulait transiger Samuel Montembeau. Hier, Jakub Dobesch était là, le gardien partant. Lui qui est sa première saison comme numéro un. Fait que j'ai hâte de voir ça. Là. Donc, Diane Bibeau sur le casque de Jacob Fowler. Reste à voir sur peut-être des pièces d'équipement de Chris Kreider, le nouveau joueur chez le Canadien. Est-ce qu'il y a quelque chose de spécial? On le saura peut-être éventuellement. Et si vous êtes écouté la radio pour tout savoir sur le Canadien, d'ailleurs, via le site arsenalsport.ca ou avec Lara Kegonzo sur l'heure du midi et tantôt avec FX et Oli qui vont être là pour la game de 17h54. Sale Barbe s'en vient avec leur tune qui est tellement fait un tabac en 2022. Et à l'instant, c'est Patrice Michaud, Kamikaze à eau.

journée de vérité, réconciliation. Est-ce qu'il y a vraiment une vérité? Est-ce qu'il y a vraiment une réconciliation? Il y en a qui se posent la question dans cette journée où on portait beaucoup le orange pour se rappeler des victimes des pensionnats autochtones. Pas oublier tout ça, on s'en parle dans les prochaines minutes. Une journée qui est chargée en émotions beaucoup pour les communautés ici en Abitibi-Témiscamingue. Et on écoutera aussi du Chabouzi parce qu'on est le meilleur de la musique avec Cargill. Bougez pas!

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1: La réconciliation dans cette journée importante où l'orange se faisait aller un petit peu partout pour se rappeler des pensionnats autochtones, y en a-t-il une vraiment? Parce que ça fait 5 ans là, qu'on fait ce mouvement-là. Les communautés autochtones se sentent un peu laissées de côté dans cette campagne électorale de plus en plus. On sent de pas avoir leur mot à dire, doit être consulté, parce que c'est les gouvernements à part entière selon eux, puis c'est bien normal également. Les intervenants qui ont pris la parole aujourd'hui, il y a eu des activités un petit peu partout à travers le pays, montées un peu, même qu'il y en a qui demandent de se protéger contre une montée du négationnisme. Il y en a qui disent, c'est jamais arrivé ça, l'affaire des pensionnats. La destruction de certaines archives aussi qui était prévue pour l'année prochaine. Donc, on dénonce cette, réconciliation qui bat de l'aile un petit peu. Tu sais, une guérison qui est collective parce que les témoignages, il y en a eu plein un peu de différentes personnalités autochtones qui se demandent. Est-ce qu'on a fait ça juste pour bien paraître cette journée-là? On peut bien porter l'orange, mais si on ne fait pas de changement dans les décisions puis dans ce qu'on va faire, ben ça sert pas à grand-chose de faire une journée comme ça. Fait qu'on peut bien faire les cérémonies qu'on veut, mais faut le faire au quotidien aussi puis le respecter toute l'année, pas juste le 30 septembre. C'est ça qu'on veut dire de la part des communautés autochtones. Puis il y en a beaucoup de présentes ici en Abitibi et Témiscamingue. Je l'ai entendu beaucoup dans les dernières journées. Les activités qu'on a fait hier, les marches qu'on a faites à Picogan et compagnie, c'est ça qui ressortait des différents discours des membres de la communauté autochtone, donc en espérant que ce mouvement de négationnisme envers ce qui vous est arrivé ne prendra pas trop d'ampleur, on l'espère fortement. Sinon, vous pouvez suivre tout ce qui s'est passé via le montabitibi.ca. Là-dessus, on fera le tour complet d'ailleurs des activités locales et régionales avec Caroline Beauregard sur le coup de 17h dans quelques minutes. Classe moyenne avec Orange Dessert va nous faire penser à l'été avec Je t'en vacances dans les prochaines après les Cowboys fringants et Octobre qui s'en vient des demain à haut.

0: Le tour complet de l'actualité locale et régionale avec Caroline Beauregard. Ça s'en vient. Journée vérité et réconciliation qui a fait beaucoup jaser le passage de PSPP de Paul Saint-Pierre-Plamondon aussi sur promesses concernant les logements sociaux en Abitibi-Témiscamingue. Parlant de ce qui se passe avec le baseball majeur, les séries éliminatoires, également le tour de l'Abitibi, un gros changement par rapport à ça. On revient là-dessus tantôt. Les détails de la météo, une grosse tune qui punchinait The Offspring.
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3: Bon mercredi, ici Caroline Beauregard. Avec le jour J qui approche, la caravane péquiste multiplie les activités aujourd'hui, alors que le chef Paul Saint-Pierre Plamondon fera des arrêts en Abitibi, sur la Côte-Nord et en Gaspésie. De son côté, le chef du Parti conservateur, Éric Duhaime, fera campagne dans la région de Québec. Pour leur part, Charles Milliard du Parti libéral et Ruba Gazal de Québec solidaire passeront la journée dans la région de Montréal. La chef de la Coalition Avenir Québec, Christine Fréchette, fera des arrêts à Saint-Sauveur, Sainte-Adèle et Saint-Joseph-du-Lac. Animateur de l'émission Les 100 000 matins sur le réseau O, ainsi qu'à BPM Sport chez Arsenal Media, Maxime Lalonde réalisera un rêve de longue date dès ce mercredi. Il intégrera l'équipe d'animation des soirées de hockey du mercredi en français produite par TVA Sport sur Prime Video. Il s'agit d'un accomplissement professionnel et d'un privilège exceptionnel pour ce grand fervent de sport qui connaît son domaine. La directrice générale de la Sûreté du Québec a annoncé mercredi son départ à la retraite. Joanne Beausoleil, qui tient les rênes du corps policier provincial depuis 7 ans, quittera ses fonctions le 17 mars prochain. Madame Beausoleil est la première femme à diriger la SQ, poste qu'elle a d'abord occupé à titre intermédiaire en 2019, puis de manière officielle depuis 2022. D'ici à la nomination d'un nouveau DG, Madame Beausoleil compte poursuivre son rôle avec le même engagement, la même intégrité et le même sens du devoir, tout en veillant à assurer une transition harmonieuse. La ville de Rouyn-Noranda invite les citoyens à profiter du grand air lors de la première journée plein air Kékéko le 3 octobre dès 9h. C'était vos actualités. 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
4: Gros changement pour le Tour de l'Abitibi qui quitte donc, c'est la version junior, la Coupe des Nations junior. On quitte ça au niveau du Tour de l'Abitibi, cette portion de l'Union cycliste internationale pour le tour de l'année prochaine. Donc, importante réforme dans le circuit du cyclisme international. Donc là, c'était difficile, après 56 ans, de faire partie de ces rendez-vous juniors mondiaux. Donc, nouveau modèle qui va juste faire place aux équipes nationales qui représentent les pays. Puis ça, on n'était pas tout à fait d'accord au niveau du Tour de l'Abitibi. Donc, il y aura un nouveau... ça va rester, hein? Puis il y a encore un caractère international à l'événement. Donc reste à voir pour cette portion-là du Tour de l'Abitibi. Il y aura des annonces en sens là dans les prochaines heures. Le Canadien pas en action au lendemain de cette belle victoire. On va se reprendre samedi. Reste à voir pour la suite des choses dans la LNH. Beaucoup de jasage autour de gros dossiers. Sinon, on poursuit avec, c'est sûr, là, les matchs éliminatoires actuellement dans le baseball majeur. Notamment, il y a encore un match là présentement entre les Phillies et les Braves. On va surveiller ça. Il y en a d'autres ce soir également. On continue. Il y avait le bilan des Blue Jays. On n'a pas écarté aucune solution là, pour la suite des choses. Sinon, allez lire toujours le arsenalsport.ca pour écouter nos collègues de BPM. D'ailleurs, sur le coup de 17h54, tantôt la game, on parlera LNH avec Oli et FX. D'ici là, on parle météo parce que les risques d'averse à 60% sur la BTB-Témiscamingue pour ce soir et cette nuit, minimum de 16. Et demain, max de 19 avec la même chose au niveau des possibilités d'averse.
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4: Ils ont été de passage au Québec, puis on les aime parce que ça nous fait penser peut-être à notre cégep, à notre secondaire, à votre primaire. Peu importe, vous étiez à quel moment, on a tout écouté ces gros stunts-là, notamment l'album Americana, c'était-tu bon? Smash tout juste avant. Fait que c'est ça la tune qui punch pour peut-être vous faire oublier votre journée ou vous dire, ça va bien, on continue sur cette track-là avec The Offspring et Pretty Fly for a White Guy à O.

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1: Vous préparez déjà votre fin de semaine? Peut-être vous êtes des parents ou vous voulez faire quelque chose pour sortir un peu à l'extérieur. Quoi de pas pire? La journée plein air Kekeko qu'on prévoit pour ce qui est de samedi dès 9h à Rouyn-Noranda. Donc, c'est la population, c'est Aumont, hein, justement, du même nom. Donc, des ateliers qu'on prévoit d'escalade, notamment. L'interprétation aussi de plantes comestibles sur place, les champignons, puis tout ça. On veut faire aussi un kiosque d'information pour l'interprétation de la faune, le cégep de l'Abitibi-Témiscamingue qui va être là, la version, le campus de Rouyn. Tout ce beau monde-là qui va faire un rassemblement. La bibliothèque de Rouyn Santé Québec va animer aussi un heure du conte bien spécial et les randonnées accompagnées qui sont prévues. Un système de navette qui va être sur place aussi pour la journée de samedi au départ du boulevard Témiscamingue chez Napa Pièce d'Auto. Les 200 premières personnes auront une surprise aussi lors de l'événement. Événement annuel qui aura lieu au Mont Kekeko dans le cadre de cette journée de proximité plein air. Ça fait partie du mouvement national de l'Association québécoise du loisir public. Donc, samedi dès 9h, il annonce pas pire beau quand même. Allez donc faire bouger en famille puis apprendre un petit peu à grimper avec l'initiation à l'escalade. Pourquoi pas? Allez-y et redonnez-moi des nouvelles via texto ou courriel lundi. Fred Dionne s'en vient avec cette version de Nashville dans 2-3 minutes après les vilains pingouins à eau.

0: En cette journée spéciale Vérité-Réconciliation, beaucoup de communautés autochtones qui étaient en journée fériée pour repenser à ça. On a fait beaucoup d'activités à Apicogan hier. On peut en reparler sur le mont Abitibi.ca. On va revenir aussi sur l'impact de l'incendie au site d'enfouissement de Rouyn sur les collectes, notamment de déchets et compagnie. On reviendra là-dessus dans les prochaines, après notamment les détails de la météo du Red Hot Chili Peppers.
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11: Des risques d'averse à 60% sur l'Abitibi-Témiscamingue dans les prochaines heures. Quand même, là, on était gâtés, faut dire. Dans les dernières journées, ce sera nuageux aussi pour ce soir, la nuit prochaine, minimum de 16. Un peu la même chose pour demain, là, avec le même type de pourcentage de pluie. Des possibilités de pluie avec un max de 19 à atteindre pour demain. Retour du soleil pour vendredi et samedi, un peu plus frais quand même. Alors, on va le prendre pendant que ça passe. On vous souhaite un bon retour du mercredi ici. 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

L'incendie majeur qui a eu une problématique au site d'enfouissement de Rouen cause des reports dans les secteurs pour notamment la collecte de déchets. C'était le cas dans les secteurs 1 et 6, 9 et 10 du côté de Rouen. Donc, on sait que le site, il y a eu un début d'incendie. Il y avait pas mal de fumée dimanche après-midi. C'est la collecte notamment des bacs verts qui a été reportée hier, entre autres. Il y en a eu aujourd'hui des reports également. Mais ça devrait reprendre comme il se doit, là, la collecte des bacs verts pour demain et vendredi. Ça, c'est maintenu. Tout va bien. Les bacs bleus, bacs bruns, ça, il n'y a pas eu d'impact là-dessus. Acheminé normalement. On sait que là, le site d'enfouissement est toujours fermé jusqu'à nouvelle heure à Rouen. Autant pour les citoyens que les commerçants ou peu importe qui veut y aller. Là, on est en étude.

0: Dernière portion de ce trafic du mercredi. On termine le mois de septembre ensemble. Merci de le faire au son du 102.1, du 104.3, du 95.7. D'ailleurs, c'est sur cette fréquence que Mathieu Guilmette nous écoute. Il dit, puis je switch à job. J'écoute ça sur votre site web. Là, il y a un petit play en bas. Ben oui, oabitibi.ca. Puis écoutez en direct. Et le rattrapage de tout ce qu'on fait également qui est disponible. Je vous en parlerai d'ailleurs en long et en large tantôt de tout ça. Après, entre autres, une des grosses tunes des dernières semaines, Mumford & Sons et Chris Templeton ensemble.
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1: Je parlais de Mathieu qui nous écoute via le haut-abitibi.ca, le beau play là en bas de la page. Vous pouvez le faire à job. S'il écoute d'autres choses, c'est sûr que ça peut être une erreur ou il y a une playlist ou peu importe. On a beaucoup de concurrence à la radio maintenant en 2026, puis on comprend ça. Il y a beaucoup de playlists disponibles et puis tout ça, mais c'est bon d'entendre parler de chez soi en Abitibi-Témiscamingue. C'est ce qu'aimait Mathieu qui nous a texté plus tôt cette semaine d'ailleurs, ou m'écrit par courriel y@arsenalmedia.com. Un autre Matt Bussière qui m'a dit aussi moi j'aime bien ça aller réécouter ça les moments là. Oui, le section rattrapage. Des fois vous le pognez pas avec les enfants, ils crient ou peu importe dans la routine le matin, vous mettez ça en sourdine mais vous avez pas tout compris. Vous êtes un amateur de hockey, vous pouvez réécouter les moments de Gilbert Delorme dans le segment La Game vers 7h05, 7h10 avec Max et Fred dans les 100 000 matins. C'est toujours disponible en rattrapage au abitibi.ca, donc la section rattrapage, mais aussi les chroniqueurs comme demain il va avoir François Charron vers 7h40. Ben ça va être disponible en presse si vous l'avez manqué, pas grave. Vous allez sur le haut-abitibi.ca en tout temps. Vous pouvez nous écouter en direct, écouter en rattrapage. Allez même, il y a des liens vers notre site web, le mont-abitibi.ca pour le site d'information. L'excellent travail de Caroline Beauregard, d'ailleurs, sur le passage de PSPP aujourd'hui sur les logements sociaux à Rouyn, puis bien d'autres affaires. Nous autres, on vous accompagne en musique pour vous amener tranquillement, pas vite, vers la game, ce segment 60 minutes pour analyser ce qui se passe dans la LNH et le hockey avec Oli FX. Tantôt. Mais à l'instant, c'est Québec Redneck Bluegrass Project avec tout ça là-haut.

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1: Merci d'avoir été là. Je vous l'ai dit tantôt, toujours le rattrapage sur oabitibi.ca pour écouter tout ça. Nous, on se retrouve demain 14h55 pour un autre trafic. Max et Fred et tous leurs collaborateurs entre 6 et 9 demain dans les 100 000 matins. Puis d'ici là, Oli et Fix vous parlant de hockey dans les prochaines. Je vous dis ciao, à demain. Bonne soirée à O.

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9: Bon mercredi, ici Caroline Beauregard. Animateur de l'émission Les 100 000 matins sur le réseau O, ainsi qu'à BPM Sport chez Arsenal Média, Maxime Lalonde réalisera un rêve de longue date dès ce mercredi. Il intégrera l'équipe d'animation des soirées de hockey du mercredi en français produite par TVA Sport sur Prime Video. Il s'agit d'un accomplissement professionnel et d'un privilège exceptionnel pour ce grand fervent de sport qui connaît son domaine. La directrice générale de la Sûreté du Québec a annoncé mercredi son départ à la retraite. Joanne Beausoleil, qui tient les rênes du corps policier provincial depuis 7 ans, quittera ses fonctions le 17 mars prochain. Madame Beausoleil est la première femme à diriger la SQ, poste qu'elle a d'abord occupé à titre intermédiaire en 2019, puis de manière officielle depuis 2022. C'était vos actualités. 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
4: C'est la game. Bon mercredi, tout le monde. Olivier Paiement et FX Bénard avec vous pour la prochaine heure. Merci d'être à l'écoute. Peu importe où vous êtes, peu importe de où vous nous écoutez, de Montréal au 91.9 Québec, 100.9 Gatineau, 96.5 et partout sur le réseau O, sur les applications mobiles de radio et bien évidemment sur notre diffusion en direct sur YouTube. En ce premier lendemain de match du Canadien de Montréal, comment ça va, FX?
5: Salutations, mon cher Ali. Salutations à tout le monde à l'écoute aussi. Ça va super bien. Bien content de te parler en ce premier lendemain de match, un premier lendemain de victoire aussi pour le Canadien.
4: Ben oui, parce que là, on a enfin de la matière. On a de la substance, on a du concret. On n'est plus obligé d'y aller dans des hypothèses et de l'hypothétique et des prédictions ici et ça. Là, on a de la game à analyser et c'est ce qu'on va faire pour vous dans la prochaine heure. On va bien évidemment revenir en long et en large sur cette victoire du Canadien de Montréal face aux Maple Leafs de Toronto par la marque de 3-2 hier. Aux alentours de 18h15,
5: ouais.
4: Nouveauté, c'est quelque chose qu'on essaie dans la game. On va donner notre bulletin des matchs du Canadien de Montréal.
5: As-tu toujours été bon, toi, à l'école?
4: Correct.
5: OK.
4: Je te dirais que mes parents, ils trouvaient peut-être que je sous-performais, mais regarde, correct. Dans moyenne, à peu près. Là.
5: C'est bon, c'est toi? Bon. Ah, moi, toujours, là. Moi, élève modèle, Ali, là. Avant le cégep, là. Au cégep, ça s'est compliqué, la Jonquière.
4: Parce qu'au cégep, il y a des distractions aussi qui entrent en ligne
5: voilà,
4: de compte.
5: C'est ça le problème. Mais avant ça, je te dirais oui, puis j'ai hâte de donner des notes pour les joueurs du Canadien, selon certains titres.
4: Professeur Bénard, ça s'en vient. Aux alentours de 18h15, c'est qui le joueur du match? Quel joueur nous a surpris? Et quelle est notre déception de la rencontre? Vers 18h30, on revient sur les moments forts de la journée à BPM Sport. Ça a brassé pas mal, bien évidemment, sur nos ondes aujourd'hui. Il y a notamment quelque chose qui s'est passé du côté des Maple Leafs de Toronto qui a vraiment agacé Gilbert. Pour reprendre ses propres mots, là, ça l'a mis en beau joie le vert. On va l'entendre un peu plus tard, puis je pense que ça va être intéressant parce que ça revient un petit peu sur quelque chose qu'on disait hier. Une mise en garde qu'on avait.
5: Ah, c'est bon. Intéressant.
4: Et il y a aussi une théorie d'Anthony Desaulniers sur les gardiens de but, puis je veux t'en parler là, parce qu'il m'a parlé de ça la semaine passée. J'ai fait du chemin là-dessus dimanche dernier dans la game, puis on en reparlait un matin, puis c'est dans ma tête depuis une semaine. Je veux t'en parler, FX.
5: J'adore.
4: Et à la fin de l'émission, on va revenir sur ce qui se passe dans la LNH. On va mettre la table pour les matchs de la soirée, mais il faut aussi parler de tout ce qui s'est passé aujourd'hui. Là, parce qu'il faut dire que ça brasse à travers la Ligue. On a un joueur qui est pas content, qui retourne en Europe. Un nouveau podcast pour compétitionner, celui des frères Tkachuk à Edmonton. La marde est déjà pognée. Qui l'eût cru, c'est à cause des gardiens de but. Prolongation de contrat chez les Golden Knights, une coupe d'autres histoires à gauche et à droite. Ouais. Donc on va parler de ça, mais avant... Victoire de 3-2 du Canadien de Montréal face aux Maple Leafs de Toronto. Peut-être un match qui avait un petit peu moins bien commencé pour le Canadien. Les Leafs qui prennent les devants 1-0, mais l'équipe qui a très bien répondu par la suite. Et c'est vraiment la meilleure façon d'entamer la saison comme ça, avec vraiment une belle performance de manière générale de l'équipe face à ton grand rival en plus.
5: Tu parles du premier but qui est arrivé très tôt dans le match. Est-ce que tu as revu le scénario de l'an dernier qu'on a vu assez souvent où le Canadien encaisse sur le premier lancé et que ça devient plus complexe par la suite?
4: Oui, c'est quelque chose qu'on a vu souvent. L'équipe qui baissait les bras peut-être après avoir donné un but rapide, mais là on a rebondi. Autant Jakub Debeche que le reste de l'équipe. Peut-être pas Nick Suzuki.
5: Non.
4: Qui a mal paru sur cette séquence-là. Tu sais, pour un gars qui est le récipiendaire en titre
5: du trophée Selke.
4: Te faire déculoter littéralement de cette façon-là, c'est pas quelque chose qu'on voit souvent. C'est atypique pour Nick Suzuki. Et le premier trio, de manière générale, qui s'est jamais vraiment mis en marche hier. Mais l'équipe qui a tellement bien répondu. Puis, je pense que la conclusion principale qu'on doit tirer de cette rencontre-là du Canadien, c'est que les joueurs de profondeur ont répondu présent. T'sais.
5: Exactement. Les joueurs de profondeur du Canadien ont été meilleurs que les joueurs de profondeur des Maple Leafs. Ça,
4: ils ont été meilleurs. Et ils ont même été meilleurs que les joueurs de premier plan du Canadien.
5: Aussi.
4: Parce que c'était quoi le gros problème de l'équipe l'an passé? C'est que le premier trio fonctionnait très bien. De temps en temps, t'avais un demi-d'oeuvre aussi qui était capable de générer de l'attaque. Mais à part ça, rien. Ton troisième, ton quatrième trio, c'était très rare que tu pouvais vraiment te fier sur ces joueurs-là pour générer de l'attaque, pour être menaçant, pour t'aider à aller gagner un match. Et là, hier, t'as même pas eu besoin de ton top 6. C'est ton quatrième trio qui t'a permis d'aller chercher la victoire.
5: Exact.
4: Ça, c'est encourageant.
5: Évidemment, c'est pas encourageant que le premier trio du Canadien ait rien fait dans le match d'hier. Même chose pour le deuxième. Sauf que, malgré ça, comme tu l'as mentionné, le Canadien est allé chercher la victoire à Toronto en plus. Pour moi, c'est ça aussi, là.
4: Mm-hmm.
5: Ta profondeur va te chercher la victoire dans le premier match de la saison. Josh Anderson a été sublime. Exactement la même version que Josh Anderson en séries éliminatoires.
4: Ouais.
5: Surtout contre le Lightning en début de première ronde et contre les Hurricanes aussi. Par la suite, un gars comme Zachary Bolduc, inséré aux côtés de Josh Anderson. Rappelle-toi, hier, je te disais, je suis pas trop convaincu, Oli, des deux derniers trios du Canadien. Je trouve que j'aimais bien la complicité entre Phil Dano et Josh Anderson. J'aurais aimé les voir ensemble. Mais finalement, Jake Evans a très bien paru aussi au centre de Bolduc et Anderson. Et ça a été le meilleur trio du Canadien. Alors, mea culpa, Martin Saint-Louis, c'est une bonne combinaison qu'on a tenté dès le premier match de la saison. Et ça a fonctionné. Pour le premier et le deuxième trio, je suis pas inquiet. Et toi non plus, tu n'es pas inquiet. Mais faut le dire quand même, ça n'a pas été un bon match.
4: Non.
5: Tout simplement, ça n'a pas été un bon match.
4: Ils se sont fait dominer par le premier trio des Maple Leafs.
5: Dominer.
4: Constamment embouteillés dans leur propre territoire quand c'était justement Matthews, Roslovic et Marchenko qui étaient sur la glace. Ont pas vraiment généré de chances de marquer de qualité. Ils en ont obtenu peut-être un avantage numérique, mais à 5 contre 5, là, pas grand-chose. Ça va être à travailler. Puis tu sais, Chris Kreider, on avait parlé, là, je pense, en fin de semaine, puis il avait dit « J'aurais aimé ça avoir une coupe de game de pré-saison de plus avec ces gars-là pour être capable de m'habituer. » Puis ça a apparu hier. Tu sais, ça a apparu qu'il manque encore un peu de chimie, encore un petit peu de cohésion entre ces trois joueurs-là.
5: Ouais, parce que l'identité de Chris Kreider, elle est bien définie, puis on l'a vu dans le match d'hier. Ce qu'on s'attend de Chris Kreider, c'est exactement ce qu'il a fait hier, là, en termes de patineur nord-sud, mettre de la pression devant le filet, gagner ses batailles à un contre un. C'est l'identité de Chris Kreider. Sauf que la chimie entre les trois est pas encore établie.
4: Non.
5: Et je pense que c'est tout à fait normal. Mais si Martin Saint-Louis les commence ensemble, c'est qu'il pense qu'il y a réellement une combinaison qui peut se faire entre ces trois joueurs-là. Et depuis les années que Martin Saint-Louis est là à Montréal, il sait ce que ça prend aux côtés de deux joueurs comme Cole Caulfield et Nick Suzuki. Et c'est un ancien coéquipier, Chris Kreider. Alors, il sait aussi ce que Chris Kreider peut apporter à un trio et au premier trio du Canadien. Alors, pas trop inquiet non plus. Là. Je serais pas, on panique pas aujourd'hui, mais c'est vrai que la chimie était pas là entre ces trois joueurs-là dans le match d'hier, puis c'est bien correct. On verra lors des prochains matchs pour le premier trio. Et le deuxième, on peut pas dire que l'audition d'Alex Newhook au centre de Demidov et Slavkovski a porté fruit non plus. On paniquera pas, là. C'est un match.
4: Mais
5: faut quand même le mentionner. Ça fonctionnait pas hier.
4: Et on va rendre à César ce qui revient à César. Là. Chris Kreider, on dit il aurait besoin de plus de temps pour s'adapter puis s'habituer à jouer avec Suzuki et Caulfield. Kirill Marchenko, lui, n'a pas eu besoin de temps pour s'habituer à jouer avec Austin Matthews et Jack Roslovic. Il a même pas pratiqué avec eux. Pas grave, il a été hyper menaçant sur la patinoire hier. Là.
5: Tellement.
4: Plusieurs tirs très dangereux. Même chose pour William Nylander aussi, qui a quand même marqué deux buts et qui a fait mal paraître la défensive du Canadien à plusieurs reprises. Ils ont été bons. Et au final, une chance que Jakub Debeche a été là. On voit que Jakub Debeche s'en est un autre, là, qui reprend ça exactement où il l'a laissé l'an passé. Confiant, même encore plus confiant, on dirait, devant son filet, défiait constamment les attaquants adverses, était vraiment loin devant, dans le devant de son demi-cercle. J'ai beaucoup aimé ce que j'ai vu de Jakub Debeche hier.
5: Tu le sais que Jakub Debeche est dans son match quand il y a des escarmouches devant le filet et quand, à la toute fin, il vole le bâton à Tavares. Il est dans sa zone, Jakub Debeche. Dans ce temps-là, il aime ça, se faire provoquer. Il aime ça provoquer aussi en retour. C'est un gars comme ça. Il carbure à ça pour performer.
4: Ben regarde, on en a parlé avec Richard Labbé tantôt. Là. Après le match, ça fait beaucoup jaser parce que Jakub Debeche s'est mis à raconter comme quoi il a vu tout ce qui s'est dit sur lui dernièrement puis que c'est de la motivation pour lui. Je pense qu'il y a comme bien du monde. Vous avez pu constater dans les dernières semaines, dans les derniers mois, la plupart de la couverture à l'endroit de Debèche, c'est très positif.
5: Ouais.
4: Mais il a été capable de trouver quelques parcelles par-ci, par-là, juste assez. Il met ça sur le tableau. Ça, c'est de la motivation supplémentaire pour lui. C'est un gars qui est comme ça. Tout le monde a des motivations différentes dans vie. Mais on dirait que Debèche, il a besoin de ça. T'sais, il a vraiment
5: besoin.
4: Pour
5: se challenger, pour être meilleur devant son filet. Ce que j'aimais hier aussi, c'est d'un, à quel point il est gros devant son filet, mais à quel point il défiait les lancers, Oli.
4: Mm-hmm.
5: Dès qu'il a accordé le premier but du match, il a rebondi par la suite. Et à plusieurs séquences, là, il s'avançait pour défier les lanceurs. Il l'a fait de brillante façon face à William Nylander en troisième période. On voit une amélioration aussi dans son style de jeu. Je suis pas un expert de gardien de but, mais de la manière, ce qu'il dégage devant son filet, cette confiance-là,
4: ouais.
5: Elle s'est beaucoup développée, je trouve, dans la dernière année. Parce que on se cachera pas, là. L'an dernier, en début de saison, la Coupe de Bèche a été super bon. Par la suite, il y a eu un passage à vide. Et à partir du mois de février, mars, là, après les Jeux olympiques, il a pris les choses en main et il a amené cette équipe-là en série où il a été fumant. Dans les séries au complet, il a été sensationnel. Mais cette confiance-là, elle se bâtit et elle est en train de continuer de se bâtir dans son cas. Il a été très bon. Et il est la raison pour laquelle le Canadien gagne hier aussi, là.
4: Absolument. Première étoile du match.
5: Parce que le Canadien n'a pas dominé les Maple Leafs de Toronto. Je te dirais que c'était un match un peu 50-50. J'ai trouvé hier, il y avait des moments où les Leafs avaient l'ascendant sur le Canadien. On passait beaucoup de temps en territoire offensif. D'un autre côté, en deuxième période, le Canadien avait un petit ascendant aussi parce que, justement, le quatrième trio allait en territoire offensif, gagnait des minutes importantes. Puis là, on pouvait établir l'échec avant puis la possession en territoire offensif. Mais c'est 50-50 quand même dans le match d'hier. Il n'y a pas une équipe qui a plus dominé que l'autre.
4: Mais j'ai même vu là que Megan Chayka, qui est la sœur de John Chayka, le DG des Maple Leafs, elle travaille pour TSN. Puis la famille Chayka sont très investis dans tout ce qui est statistiques avancées.
5: Vas-y donc, parce que je pense que je l'ai vu.
4: Puis elle a dit sur les réseaux sociaux que les Maple Leafs méritaient davantage la victoire que le Canadien.
5: As-tu vu la statistique? Parce que ce que je trouve intéressant, tu m'amènes là-dessus, là. MoneyPuck, à chaque fin de match, vous allez sur le site de MoneyPuck et il y a un onglet où on peut voir qui mérite le plus la victoire. Et là, on
4: selon les chances de marquer, exactement, la qualité de ses chances, etc.
5: Et voilà. Et les Maple Leafs, après puis on fait des simulations. Alors, au bout de 1000 simulations, on donne un pourcentage. Et les Maple Leafs avaient 54%, le Canadien 46%, parce qu'on a jugé que les chances de marquer des Maple Leafs, c'était des chances de marquer de qualité, selon la quantité de chances qu'on a eues d'inscrire des buts. Quand c'est 54-46, on encule des mouches. Là. Mal 50-50, là. On va le dire. Là, mais...
4: Je suis d'accord avec toi. Hey, qu'est-ce que tu as pensé de Jacka et Struble? Parce que hier, on disait que c'était un petit peu une audition pour eux. T'sais, les deux sont là en ce moment.
5: Ouais.
4: Mais éventuellement, Caden Gooley va revenir et Martin Saint-Louis va avoir une décision à prendre. Qu'est-ce que tu as pensé de leur performance hier?
5: C'était correct.
4: Très correct.
5: C'était correct. Ils ont joué quoi? 11 et 12 minutes environ. Jacka a joué un peu plus que Jalen Schubert.
4: Jacka a notamment joué en infériorité numérique. Voilà. J'ai aimé ça.
5: Mais ça, je pense ça peut lui donner confiance aussi. Et quand tu donnes un bonbon à un gars comme Herbert Jacka, tu dis quoi? Je vais te donner un rôle en désavantage numérique. Parce que Herbert Jacka, on connaît son rôle dans cette brigade défensive. On sait ce qu'il peut apporter. C'est le shérif en tant que tel.
4: Mm-hmm.
5: Mais quand tu lui donnes une occasion comme ça en désavantage numérique, ben ça doit lui donner confiance automatiquement. Dans n'importe quoi dans la vie, quand on te donne une chance de te faire valoir comme ça et que tu fais le travail, parce que le Canadien a été 3-3 en désavantages numériques, ben c'est sûr que ça lui donne confiance pour la suite des choses.
4: Et les deux, ils sont allés de quelques mises en échec percutantes. Là, notamment, j'ai Jalen Struble sur, je pense que c'est Nick Paul en tête. Herbert Jacka qui a malmené à un moment Gavin McKinnon dans le coin. Fait que quand même positif pour ces deux-là. En terminant, peut-être parler de l'ambiance à Toronto, là, qui était... Je sais même pas comment décrire ça.
5: Moi non plus.
4: Ça avait pas l'air du match inaugural d'une saison. T'avais pas l'air d'avoir l'électricité dans l'air auquel tu t'attends, là, dans un match de rivalité entre deux équipes canadiennes. Les Maple Leafs de Toronto, ça reste une franchise historique. T'sais, à Toronto, ils capotent sur le hockey. C'est quasiment triste à voir à quel point ce building-là est mort. Il n'y a rien qui se passe.
5: Non.
4: Les gens quittaient à 3-1. Tu sais, j'écoutais pendant le match à TVA Sports, je me rappelle pas si c'était lequel qui dit ça. Peut-être Renaud Lavoie ou Patrick Lalime. Les gars, ils disent, avez-vous déjà entendu un joueur dire que son aréna préférée, C'est à Toronto?
6: Non. Non. Jamais.
4: Il n'y a pas un joueur de hockey qui dit que son amphithéâtre préféré dans la LNH, c'est Toronto. Ils disent à Montréal, le MSG, il y a plein d'autres places où on parle de l'ambiance. Toronto?
6: Jamais.
4: Non. Mais c'est pour moi, ça veut tout dire.
6: Oui, tout à fait. Puis, je surveille la situation de bord. Premier match à Montréal, c'est dans deux jours. La veille, tu fais l'acquisition de Kirill Marchenko. Et t'apprends la journée même du match qu'il va jouer, qu'il a reçu son visa pour jouer. Hey, et c'est ça l'accueil que tu lui donnes avant le début du match.
4: Il y a deux ans, Patrick Laine ne jouait même pas. Il était en costume, en habit, là, cravate, tout ça. Veston, cravate. À côté du banc, au
6: exact,
4: dans le tunnel.
6: Parce qu'il s'était blessé en match préparatoire.
4: On l'a présenté à l'écran géant et il y a eu une ovation monstre. Le gars ne jouait même pas. Avait jamais enfilé l'uniforme du Canadien.
6: Match pré-saison, encore mieux que ça. Le match de pré-saison de Patrick Laine. La première fois que tu touches à rondelle, l'ambiance de la foule à l'endroit de Patrick Laine. C'est un match préparatoire. Puis on lui le donne cet accueil-là à Montréal.
4: C'est une franchise pathétique.
6: C'est triste. Que j'ai à dire. Et voir les partisans quitter à 3-1. Puis c'est drôle parce que c'est TVA Sport qui présentait le match hier, comme tu l'as mentionné. Et juste avant de voir les partisans quitter, je pense que c'est Renaud à la blague qui dit « Ah, c'est rendu 3-1, vous allez voir, là, les partisans vont commencer à quitter. » Je dis « Mais non, il reste 7 minutes au match. »
4: Il a raison.
6: Et aussitôt, on montre les images à la télévision et on voit réellement les partisans quitter l'amphithéâtre à 3-1.
4: À 3-1, le match est prenable. Ça a fini 3-2. Il était à un but d'égaliser la rencontre à la fin. En tout cas, je vais pas m'apitoyer sur leur sort. Non. J'ai envie de dire qu'il le mérite. Là. Il aime tellement ça se péter les bretelles, les partisans des Maple Leafs de Toronto. C'est pas pour rien que vous avez rien gagné depuis bientôt 60 ans.
6: Incroyable.
4: On va prendre une pause et au retour, c'est notre bulletin du Canadien de Montréal qui sont les premiers de classe et les derniers. Quelques surprises aussi. FX et moi, on donne nos notes dans deux minutes.
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4: 18h13 dans la game. Tous les lendemains de match, FX et moi, on va donner notre bulletin de la performance des différents joueurs du Canadien de Montréal. Le joueur du match, celui qui nous a surpris, et notre déception de la rencontre. Je veux qu'on commence avec le premier de classe, le joueur du match. C'est qui ton MVP du match d'hier, FX?
6: Je vais avec Josh Anderson. J'aurais pu nommer Jakub Dobesh, qui a repris là où il l'a laissé, mais je vais avec Josh Anderson parce que Josh Anderson, le Canadien lui a donné le A d'assistant capitaine. On a parlé par la suite que plutôt que tard, on aimerait ça le prolonger là à Montréal, que les discussions vont commencer avec lui très bientôt. Dans ce nouveau rôle de leadership, alors qu'on le savait qu'il y avait un rôle de leadership, mais d'y ajouter un A sur son chandail, c'est lui qui a donné le ton dans ce premier match.
4: Ben oui, c'était le meilleur attaquant de l'équipe.
6: Ça a été le meilleur attaquant du Canadien. Il a fait un très bon trio aussi avec Evans et Bolduc. Alors, je vais avec Josh Anderson. Il a montré l'exemple. Il a dit à son équipe, garde, on n'est pas nécessairement la meilleure équipe avec offensivement dans ce match-là. On ne concrétise pas sur l'avantage numérique ou quoi que ce soit. Mais je vais donner le ton avec des bonnes mises en échec. Un beau but devant le filet. Alors, Josh Anderson, c'est premier de classe.
4: Tu sais, il termine le match. Un but, une passe, plus deux. En même pas 13 minutes de temps de jeu, 4 mises en échec, il a joué en infériorité numérique aussi. Il a vraiment donné le ton au match pour le Canadien. Là. Il choisit ses moments, Anderson.
6: Exact.
4: Mais il les choisit quand ça compte.
6: Ce sera pas ça 84 matchs
4: non,
6: par année dans le cas
4: mais
6: de
4: mais c'est important de commencer la saison de cette façon-là et c'est ce qu'il a fait. Moi, j'y vais avec Jakub Dobesh. C'est le joueur du match, selon moi. Il a repoussé 26 des 28 tirs dirigés vers lui. Plusieurs arrêts importants, notamment sur Kirill Marchenko, sur William Nylander. Il a vraiment stoppé les Leafs quand il frappait à sa porte. Puis, je pense que là, il est temps qu'on parle de Dobesh comme un des bons gardiens de la LNH.
6: Ouais, ouais.
4: Point final, là.
6: Point t'sais, final.
4: Oui, Fowler, c'est le gardien de l'avenir. Puis oui, c'est une belle histoire, Montembeau. Ça reste que Dobesh, là, il vient d'amener l'équipe dans le carré d'as. Puis là, il t'a sorti toute une performance.
6: Dans le match numéro 1 de la saison.
4: Tu sais, t'as un match important demain, là. Quel gardien de la Ligue est-ce que tu veux devant le filet? Il est dans la conversation des top 10 ou peu importe meilleur gardien de la Ligue. C'est tout à fait légitime, selon moi.
6: Si je te repose une question, je te dis, t'as un match demain matin, là, tu dois absolument gagner. T'as un match numéro 7. Est-ce que tu y vas avec Jakub Dobesh ou tu y vas avec Sergei Bobrovsky, les deux gardiens qui s'affrontaient dans le match d'hier? Ou tu y vas avec l'expérience d'un gars comme Sergei Bobrovsky qui a gagné deux Coupes Stanley?
4: Puis mon équipe, c'est qui, là? Non, honnêtement, j'aurais pas le choix d'y aller avec Dobesh. Avec ce qu'il a accompli l'an passé, Bobrovsky, c'est un gardien qui a vieilli. Ses meilleures années sont derrière lui. Dobesh, c'est un gamer. Il y a cette étincelle-là en lui là, que quand ça compte, quand l'enjeu est important, tu le sais qu'il va se présenter. Tu sais qu'il va tout donner. Et ça, c'est une qualité rare. Il est encore jeune aussi. C'est quelqu'un qui est en train de s'améliorer. Tu sais, il n'y a même pas 100 départs en carrière dans la LNH.
6: Non, pas encore.
4: Et
6: victoires, je pense.
4: 37 victoires.
6: À ses 60 départs.
4: À ses 60 départs. Premier départ, ça, c'est plus qu'un certain Carey Price.
6: Ouais, qui avait 36.
4: Ici, à BPM Sport, nous ont partagé cette statistique-là. Price, c'était 36 en 60 matchs. Pour Dobesh, c'est 37. Ça veut tout dire. C'est vraiment un gardien qui a un potentiel très intéressant. Maintenant, ta surprise du match.
6: Zachary Bolduc. Zachary Bolduc, parce que c'était un camp d'entraînement. Puis là, évidemment, des matchs préparatoires, faut en prendre puis faut en laisser. Mais je m'attendais à plus quand même d'un gars comme Zachary Bolduc. Je sais ce qu'il peut nous donner, je connais ses habiletés, je sais qu'il a un bon lancer, je sais qu'il a du papier sablé. Et là, il commence la saison, il est sur un trio avec Evans Anderson. Je suis curieux, mais en même temps, je me dis, hey, ce gars-là, le Canadien n'a pas été le chercher nécessairement pour qu'il joue sur un trio de profondeur comme ça. Il a rempli les promesses dans le match d'hier. Il a été très bon. Et j'en ai parlé un peu plus tôt dans le tailgate, mais je pense que de le faire jouer avec un gars comme Josh Anderson, où ce sera pas toujours Zachary Bolduc qui va devoir aller chercher la rondelle en fond de territoire, je pense que ça peut l'avantager aussi. Bon, le temps de glace vient avec, malheureusement, mais je pense que ça peut l'avantager. Une fois de temps en temps, c'est Josh qui va aller chercher la rondelle en fond de territoire.
4: Ouais.
6: Il peut mieux se positionner en territoire offensif. Et hier, il a vraiment connu un solide match. Ça a été la même chose l'an dernier, en début d'année, par contre.
4: Il avait commencé très fort. 3 buts à ses 3 premier match.
6: Oui, exact. Très fort sur la route. Alors, il a fait la même chose dans le premier match de la saison, puis ça a été une belle surprise.
4: C'est un peu une année de la quête identitaire pour Zachary Bolduc, de savoir exactement quel genre de joueur il est dans la LNH. Est-ce que c'est vraiment quelqu'un qui va se faire valoir à cause de son attaque? Est-ce que c'est plus à cause de son intensité, de sa robustesse, ou est-ce que ça va être un mix des deux? Ce qu'il a montré hier, c'est que c'est vraiment ça, c'est qu'il va être capable de faire les deux. Maintenant, ça va être juste une question de le faire de façon plus constante.
6: Et son but hier, but d'effort, directement au filet. C'est Matt Ilson qui fait la montée, mais Zachary Bolduc qui fonce directement au filet. C'est ça que je veux voir aussi en même temps. Alors, justement, si ça peut être dans son ADN de faire ça, go, Zachary.
4: Moi, j'aurais pu y aller peut-être avec Alexandre Carrier pour ma surprise de la rencontre, quoique à ce statut de sa carrière, Carrier, c'est tout le temps solide. Là. C'est le genre de gars qui connaît rarement de mauvais matchs.
6: Tu sais à quoi t'attendre quand même d'un gars comme Alex Carrier?
4: Mais il y en a un pour qui on sait jamais quoi s'attendre, puis c'est Kirby Dach.
6: Oh.
4: Cinquième match d'ouverture de suite
6: avec un point,
4: premier depuis Mario Tremblay dans les années 70 à le faire pour le Canadien de Montréal. Sur le premier but, c'est lui qui est directement responsable de ça. Très beau jeu défensif de sa part pour soutirer la rondelle. Et ensuite, c'est Josh Anderson qui a marqué, même sur le but d'Alexandre Carrier. Il était sur la glace aussi, Kirby Dach. Je suis pas en train de dire qu'il a connu un match exceptionnel, mais étant donné les attentes qui étaient hyper basses, ses mauvaises séries, sa mauvaise pré-saison, je suis content.
6: Ouais, ben, les attentes sont tellement... basse dans son cas que...
4: Elle ne pourrait pas être plus basse que
6: voilà.
4: Ce qu'elles sont en ce moment.
6: Alors, quand il démontre un niveau d'effort comme ça, puis ça n'a pas été le cas sur 60 minutes au complet, mais il l'a démontré sur certaines séquences et ça mène à un but directement du Canadien. J'ai pas le choix de dire aussi que c'est une certaine surprise quand même. Faut le dire, le trio Bolduc, Evans, Anderson a été supérieur au trio Danon avec Texier et Kirby Dach. Texier,
4: c'était le meilleur trio, le quatrième.
6: Ouais, ça a été du bon, du mauvais, une mauvaise punition aussi en troisième période. Mais Kirby Dach a eu quand même certaines bonnes séquences durant ce match-là.
4: C'est ça. Donc, on va y donner un peu plus que la note de passage.
6: Exact.
4: Maintenant, Kirby Dach a déjà connu des bons matchs dans le passé. Es-tu capable de le faire 2, 3, 4, 5 fois? Es-tu capable de construire de quoi d'intéressant et de devenir un joueur qui peut le faire régulièrement dans la LNH? Ça, c'est la question que tout le monde se pose depuis des années. Pas le choix d'être un petit peu plus négatif. Qu'est-ce qui t'a déçu dans la rencontre d'hier?
6: Ce qui m'a déçu, je vais aller quand même vérifier l'information parce que on dirait que je l'oublie. C'est quoi la réponse que j'ai donnée?
4: Le premier trio. C'est correct, t'aurais pu aller dans une autre direction.
6: Mais c'est parce qu'on en a parlé déjà un peu en début d'émission, puis je veux pas tomber sur la tête du premier trio du Canadien. Je sais que Chris Curry va avoir une période d'adaptation. Moi, je lui ai donné 7 matchs en début de saison avant de s'acclimater. La politique, 7 matchs de FX.
4: Ouais.
6: Mais Nick Suzuki, c'est pas un bon match hier. C'est pas un bon match pour un premier. C'est ton capitaine.
4: Il est capable de faire
6: ce qui donne le ton, quand même, au début de la saison. Ça n'a pas été le cas l'an dernier aussi, où il y a eu quelques difficultés. Il prend tout le temps un peu plus de temps avant de décoller, Nick Suzuki. Et Cole Caulfield aussi a hérité d'une mauvaise punition en territoire offensif à un certain moment durant le match, je pense, en deuxième. Pour ces raisons-là, je m'attends mieux du premier trio, mais ça a été aussi la même chose pour le deuxième. Bref, le top 6 en attaque doit en donner plus.
4: Ouais. Slavkovski aussi, là.
6: Des chances de marquer.
4: Qui, lui, en est un qui... C'est pas juste, ça y prend pas juste quelques matchs comme Suzuki là, pour se mettre en marche. Ça y prend plusieurs mois.
6: Exact.
4: Espérons que ce soit un peu plus rapide cette saison. Moi, j'y vais avec l'avantage numérique. Puis bon, c'est pas là, une catastrophe. Là. T'as juste eu 2 occasions dans le match d'hier, mais 0-2. Je pense que c'est seulement 3 tirs. Pas nécessairement de chances de grande qualité. T'sais, si tu m'avais dit hier, quelle unité va performer le plus, l'avantage numérique ou le désavantage numérique? Je t'aurais dit, c'est même pas une question, c'est l'avantage numérique qui va être meilleur. Non! L'infériorité numérique a été parfaite, 3-3, vraiment solide, là. Tu sais, il y a eu une belle rotation, plein de joueurs qui ont joué dans cette unité-là, puis ont pas donné de chance nécessairement de grande qualité à Toronto. Alors ça, c'est peut-être.
6: Qu'est-ce qui est plus surprenant, que l'avantage numérique soit 0-2 ou que le désavantage soit 3-3?
4: Parce que je pense que le désavantage soit 3-3, parce qu'écoute, en fin de semaine, là, à Ottawa, c'était quoi? 4-8?
6: C'était pénible.
4: 9-27, en fait, 18-27 en pré-saison, là, le nombre de pénalités tuées, c'est pas bon. En plus, c'est un nouveau système, un nouvel entraîneur qui s'occupe de ça.
6: Exactement.
4: Mais, tu sais, j'ai aimé ça hier. Puis on a vu plein de gars jouer sur cette unité-là. Dano, Anderson, Evans, Chris Kreider joue en infériorité numérique, Alex Newhook aussi. En défense, Arber Jacka a eu du temps de glace aussi. Puis c'est important. Martin Saint-Louis en parle souvent, là. il veut que presque tout le monde touche aux unités spéciales. Que ce soit au pire 20 secondes sur la deuxième vague de l'avantage numérique, 20 secondes en infériorité numérique, le temps de sortir de la rondelle de ton territoire, il veut que tout le monde ait ces opportunités-là, puis ça, je pense que c'est une bonne nouvelle pour le Canadien de Montréal.
6: Et plus tu as de joueurs qui jouent en désavantage numérique en attaque, moins tu dois donner certaines fois des responsabilités à un gars comme Nick Suzuki aussi en désavantage numérique. On sait qu'il n'y a pas énormément de joueurs en désavantage numérique, mais plus tu as de profondeur quand il va y avoir des blessés chez le Canadien de Montréal, ben tu pourras en mettre un autre aussi sur le désavantage numérique. Kirby Dock n'a pas joué en désavantage numérique dans le match d'hier.
4: Pourtant,
6: mais on pourrait le voir dans les prochaines
4: c'est
6: semaines.
4: C'est parce qu'il nous avait promis. Parce qu'il avait travaillé sur les détails.
6: Ouais, les détails. Il y a une longue portée en plus. C'est bon pour un désavantage.
4: Ça avait fait réagir Gilbert Delhomme quand Kirby Dock avait dit ça. Et il y a quelque chose d'autre qui a fait réagir notre Gilbert ce matin. Quelque chose qui s'est passé chez les Maple Leafs de Toronto avant le match hier. Il y a un jeune joueur qui a fait quelque chose de très inhabituel pour un jeune joueur dans la LNH. Et Gilbert a vraiment pas aimé ça. Fait que dans deux minutes, on va vous le faire entendre. On va réagir. Mais aussi une théorie super intéressante d'Anthony Desaunier sur les gardiens de but du Canadien de Montréal. Plus rapidement qu'on le pense, il va y avoir une décision à prendre entre Debech et Fowler. Et ça s'en vient dans deux minutes.
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0: entre en carrière pour Gavin McKenna, premier choix total. Ancien joueur exceptionnel des rangs juniors canadiens dans la Ligue nationale de hockey. D'ailleurs, il n'a pas été capable de faire son fameux rookie lap tout seul.
1: Ah.
0: Parce que Sergei Bobrovsky est embarqué sur la glace avant lui. Pour ceux qui ne savent pas exactement de quoi on parle, là, dans le fond, dans le hockey, dans la LNH, mais dans le junior aussi, c'est un petit peu une tradition. Quand un joueur va jouer son premier match, on lui permet de sauter sur la glace avant tout le monde, de faire un tour de la patinoire et de vivre ce moment-là. De regarder un petit peu ce qui se passe autour puis de réaliser le rêve en fait qu'il est en train de vivre.
1: C'est un rêve pour ces gars-là.
0: C'est un rêve, ça t'arrive une fois là.
1: Je veux dire, tu joues au hockey depuis que t'as quel âge, tu comprends là? Et ton but ultime, c'est de jouer dans la Ligue nationale.
0: Exactement.
1: Quand tu y arrives, j'espère qu'on peut au moins te donner cette nanane-là. Mais non, ça n'a pas été le cas dans le majeur.
0: Mais non, parce que Sergei Bobrovsky, il est superstitieux puis il a dit « Ah ouais, tu veux embarquer sur la glace en premier, mon Gavin? »
2: Moi, j'ai une superstition.
0: No
2: quand
0: way,
2: je suis le premier
0: c'est
2: sur la
0: moi,
2: glace.
0: C'est ça. Faut dire que Gavin avait eu le choix de sauter sur la glace plus tôt dans la journée et il a refusé. Ah oui? Voici ce que Gilbert Delorme avait à dire dans Chez Gilbert, Max et Ben plus tôt aujourd'hui. Tu l'as-tu FX?
2: Ça s'en vient, là.
3: Il n'est pas sur la glace.
4: C'est complètement...
2: Okay, je vais le repartir.
4: Moi, c'est sûr que...
2: Je vais le repartir, ce sera pas long, là.
3: Au total, qui se ramasse chez les Maple Leafs de Toronto, une pratique optionnelle, avant le premier match de la saison, il est pas sur la glace.
4: C'est complètement ridicule, Max. Puis moi, c'est sûr que, moi, c'est une autre époque. Mais jamais j'aurais même osé penser ne pas me présenter à une pratique optionnelle quand j'avais 18, 19, 20 ans. Puis même quand j'avais 25, puis 28, puis 29, puis 30, j'y allais parce que j'aimais ça, patiner le matin.
3: Ah oui?
4: Tu te sens bien, tout ça. Qu'est-ce que t'as d'autre à faire? C'est ta job.
2: Aïe, aïe, quand même, hein?
0: Il y avait quelqu'un qui prend la décision que lui, c'est déjà acquis pour lui. Pas besoin de faire l'entraînement optionnel. Je trouve ça surprenant quand même.
2: Ben, c'est surprenant parce que c'est ton premier match en Ligue nationale. Alors tu pourrais te dire... Ben moi, je veux me délier les jambes, je veux être sur la glace et tout ça dès le matin, puis après ça, arriver dans le premier match de ma carrière dans la Ligue nationale. En même temps, ça se pourrait-tu que le jeune soit hyper stressé, puis que là, tu sais, rappelle-toi ce qu'il a mentionné là, la veille de son premier match dans la Ligue nationale, ou si la journée même, là, j'hésite entre les deux, mais quand il a dit que pour plaire aux partisans, il faudrait qu'il marque 4 buts là, dans son premier match en carrière, là. Est-ce qu'il s'est mis trop de pression, le jeune, de se dire « faut absolument que je performe à mon premier match dans l'organisation dès ce soir? » Est-ce que ça se peut, ça? Puis à ce moment-là, il paniquait un peu, il disait « je sais pas si je vais être sur la patinoire ou non. »
0: Ça me surprend parce que, généralement, là, si t'es une recrue ou à moins que tu sois un joueur qui a vraiment le statut de vétéran vedette, tu participes à ça. T'sais, c'est la liste des joueurs qui étaient là pour les Maple Leafs, c'est les Brandon Duhem, c'est les Colton Sezin, c'est les Nick Paul, c'est des joueurs dont la place n'est pas encore garantie dans l'alignement, des Easton Cowan. Ceux qui n'ont pas été là, c'était les Matthews, c'était les Nylander, puis c'est pour ça que je trouve ça intéressant d'entendre la perspective d'un gars comme Gilbert qui, lui, il a déjà été dans ces patins-là.
3: Exact.
0: Il sait c'est quoi, il comprend l'importance de délier un petit peu tes jambes avant la rencontre, mais aussi la hiérarchie un petit peu que tu peux avoir dans une équipe de hockey à travers tout ça. Puis ça rentre un peu dans ce qu'on disait hier, FX, de Gavin McKenna, c'est un kid qui est confiant. C'est un kid qui a du swag, dirait certains. Puis ça peut venir avec un bon côté. T'sais, c'est quelqu'un qui est très confiant, qui n'a pas peur de faire aller ses habiletés naturelles. Mais il y a une limite entre la confiance et l'arrogance. Puis j'espère, pour le jeune Gavin, que ça va pas déborder du côté de l'arrogance dans son cas.
2: Ça fait tellement Toronto comme histoire, trouves-tu? Ça fait Maple Leafs de Toronto,
0: oui.
2: Le jeune premier choix total qui patine pas le matin de son premier match dans la Ligue nationale parce que c'est un optionnel. Ça fait très Maple Leafs de Toronto.
0: C'est ils ont comme le don un petit peu de...
2: Et en même temps, t'as le parallèle à côté. Mais c'est vrai qu'ils ont le don.
0: De la façon dont il gère les joueurs vedettes. Et puis, il y a tout le temps une espèce de relation amour-haine avec les vedettes à Toronto. Puis rapidement, oui, ils sont adulés, mais ils deviennent aussi mal aimés par moments. Bref, ça fait quand même...
2: Et t'aurais jamais vu ça à Montréal, un gars comme Ivan Demidov ou Lane Hudson, optionnel le matin.
0: Faut les forcer à pas jouer en pré-saison.
2: C'est ça,
0: là.
2: Les gars sont sur la glace 30 minutes avant le début de l'entraînement. Là.
0: Exactement.
2: Alors, ce serait pas arrivé, mais évidemment, c'est peut-être dans l'ADN du joueur.

0: joueur. Puis c'est pas une question de génération, là, non plus. Parce qu'il y en a plein de jeunes joueurs au sein de la Ligue nationale qui auraient été sur la patinoire le matin même, là.
1: Qui est le gardien de l'avenir du Canadien de Montréal? Certains disent que c'est Fowler, d'autres pensent que c'est Jakob Debèche, alors que d'autres considèrent même qu'il faut donner une chance sérieuse à Samuel Montembeau. Est-ce que le Canadien va devoir bientôt prendre une décision? Voici ce que les gars avaient à dire dans le club ce matin.
2: Quand tu dis là, éventuellement, désolé, éventuellement dans ton espace-temps, c'est quand exactement? Parce que c'est ça la question.
3: Quand Fowler va être son nouveau contrat va rentrer en ligne de compte.
2: Ah ben ça,
3: va falloir se poser la question.
2: C'est dans 2 ans.
3: Exact.
4: Pas cette année, pas l'année prochaine.
2: Exact.
4: L'autre année.
2: Donc, exact. Pour moi là,
4: il n'est pas encore signé, mais il est encore son contrat d'entrée.
2: Ben, c'est ça.
3: Alors, il n'y a rien qui presse dans le court terme.
2: Non.
3: Je te dis juste que Kent Hughes est clairement à la recherche de faire un gros coup. Il n'y a pas de fumée sans feu.
4: Puis faut pas. Puis Debèche là, c'est pas 400 games d'expérience en arrière de la cravate non plus, là.
3: Non, je sais, mais mon point, c'est de dire que si Debèche s'impose de plus en plus comme un numéro un fiable, sur lequel on peut compter match après match, semaine après semaine, année après année, ben peut-être qu'on a un autre espoir qu'on pourrait potentiellement mettre dans une transaction éventuellement pour aller attirer le joueur d'impact.
1: Est-ce que tu achètes cette théorie-là? Que regarde, on a parlé de « Ah, le Canadien va tellement avoir un beau tandem de deux jeune gardien talentueux, puis ça va être comme Ullmark et Swayman, ce que c'était à Boston, encore mieux. On est en business pendant des années. Attention, Debèche a signé un nouveau contrat qui commence l'an prochain. Jakob Fowler, il reste cette année et la suivante. Après, ouais. Lui, il va vouloir un contrat par la suite. Est-ce que le Canadien va vouloir investir 10, 12, 13, 14 millions de dollars par année dans ses gardiens de but?
0: Ça va dépendre aussi du millage de Jakob Fowler dans la Ligue nationale. Parce que là, il commence la saison avec le Rocket. Je pense qu'il y aura des opportunités de se faire valoir à Montréal cette saison. Et l'an prochain, on aura un tandem à deux gardiens de but. Mais tôt ou tard, ce tandem-là pourra pas demeurer ensemble. On a vu la situation à Boston, là, tu as même le mentionné, mais ça n'a pas duré si longtemps que ça à Boston.
1: Ça a duré environ 3 saisons. Puis à la seconde où ils ont dû octroyer un contrat à long terme,
0: ils ont pris une décision.
1: À Jeremy Swayman, ils ont dit, regarde, on peut pas garder les deux, on va échanger de Linus Ullmark. Parce que la réalité, c'est que quand tu regardes les équipes championnes à la Coupe Stanley, ils ont pas beaucoup d'argent investi devant le filet.
0: Non.
1: Il y a les Hurricanes, ça a été à peu près 3 millions l'an passé. Bossy Anderson. Les Golden Knights, il y a quelques années. C'était Aiden Hill. Mais il coûtait pas cher, Aiden Hill. Idéalement, tu veux pas investir trop d'argent dans ton tandem, et c'est pour ça que quand Canadien va être rendu là avec Jakob Fowler, il va avoir une décision à prendre. Puis c'est vrai que si cette année, par exemple, Debèche prouve hors de tout doute qu'il est un excellent gardien numéro 1 dans la LNH.
0: Tu fais partie du top 5 à la fin de la saison, même finaliste.
1: C'est
0: ça. Ça se pourrait,
1: est-ce que
0: là,
1: tu vas avoir besoin de Fowler? Est-ce que le moment de monnayer la valeur de Fowler qui est très élevée, vous regardez n'importe quel palmarès, n'importe quelle évaluation d'espoir devant le filet, et bien souvent, il va être au haut de la liste. Est-ce que ça peut devenir une monnaie intéressante ou est-ce que tu préfères y aller avec les deux jeunes gardiens puis profiter des deux pendant que tu es encore?
0: Je préférerais profiter des deux gardiens au moins une saison dans la Ligue nationale, une saison complète. Parce que là, on prend pour acquis que Samuel Montembeau sera plus là, mais lui, il est en dernière année de contrat. Alors, ça se pourrait qu'il termine la saison à Montréal, comme ça se pourrait qu'il soit échangé. Je pense qu'il y a plus de chances qu'il soit échangé durant la saison. Mais l'an prochain, tu vas pouvoir commencer la saison, Oli, avec un Jakob Fowler en dernière année de contrat recrue.
1: Oui.
0: Et tu vas pouvoir commencer aussi la saison avec Jakob Debèche, sa première année d'un contrat d'environ 5,5
1: Donc,
0: millions.
1: Ça coûterait un peu plus que 6 millions,
0: exact,
1: tes deux gardiens.
0: Et durant cette saison-là, et je pense que tu as au moins une saison à avoir les deux dans ta formation, mais après, dépendamment des résultats de Jakob Fowler, ça va dépendre aussi, comme je t'ai dit, le millage. Si jamais Jakob Fowler, la saison prochaine, c'est 30 matchs, puis que cette année, c'est 20 matchs, le gars, il va juste avoir 70 matchs d'expérience dans la Ligue nationale, ce qui n'est pas beaucoup. Alors, il ne pourra pas commander un si grand salaire que ça.
1: Mais non.
0: Mais il y aura peut-être une valeur aussi rendue là. Tu décideras quelle décision tu prends. Dans sa tête, Jakob Debèche, il sait quand même que Jakob Fowler, c'est le choix de l'état-major actuel au repêchage.
1: Ouais. Tu sais, comme on dit plus tôt à l'émission,
0: ça aussi.
1: Clairement, le gars, il suit beaucoup ce qui se passe,
0: si,
1: il voit ce qu'il
0: exact.
1: Se dit.
0: Si, il a vu cette vidéo-là circuler sur les réseaux sociaux, ben, d'après moi, il est au courant aussi de ce qui se dit par rapport à la situation dans le filet à Montréal.
1: Ça, c'est sûr. Puis ça, c'est une motivation supplémentaire pour lui. Est-ce qu'il va être capable de l'appliquer? T'sais, est-ce que Jakob Debèche va être capable d'être un excellent gardien de but pendant une saison complète? C'est ça la question cette année.
0: Exact.
1: Parce que, OK, il a été capable de le faire par moment l'an passé.
0: Là, tu pars comme numéro un.
1: C'est ça. Mais il a pas commencé comme numéro un. Il a commencé comme numéro deux. Ça a bien été pour lui. Par la suite, il a connu de moins bonnes performances. On a rappelé Jacob Fowler parce que Montembeau non plus, ça faisait pas le travail.
0: On a changé l'entraîneur.
1: C'est vraiment en deuxième moitié de saison que Jakob Debbèche a commencé à s'illustrer. Là, qu'est-ce que tu vas faire quand c'est toi qui as cette pôle-là? Quand la confiance est toute placée sur toi, est-ce que tu vas être capable de faire le travail? Ça va être la grosse question et ça va nous en dire beaucoup sur l'avenir de l'équipe devant le filet. Parce que s'il fait bien, ben peut-être que la décision va être plus facile.
0: J'aimerais pas ça prendre cette décision-là quand même. Ça sera pas une décision facile à prendre. Parce que Jacob Fowler est quand même pas mal plus jeune que Jakob Debbèche. Fowler a quoi, 21? Debbèche est à 25 ans cette année. C'est quand même 4 ans de différence. Pour un gardien de but, on le dit souvent, mais c'est plus long avant d'accéder à la Ligue nationale puis avoir des répétitions. Ce sera pas une décision facile à prendre.
1: Parce que ça reste que... Je pense que sur papier, Jacob Fowler représente peut-être un meilleur potentiel que Debbèche. Si tu te fies aux experts de gardien de but,
0: exact.
1: Si tu te fies...
0: On n'est pas des experts de gardien de but, mais on se fie quand même à ce qui se mentionne sur le style de jeu.
1: Puis la façon aussi dont le Canadien,
0: exact.
1: Par exemple, a utilisé Fowler l'an passé, on n'a pas eu peur de le jeter dans la gueule du loup à 20 ans, on n'a pas eu peur de le faire rester en série, même s'il n'allait pas jouer à la place de jouer dans la Ligue américaine. C'est parce qu'on croit beaucoup en ce jeune gardien. Et au final, je pense que ça peut juste créer une saine compétition à l'interne.
0: Je pense aussi.
1: Puis à travers ça, il y a Montembeau aussi. Il a pas dit son dernier mot, lui, non plus.
0: Exactement. Dans son cas, il reste un an de contrat à Samuel Montembeau.
1: Ouais. Et pour moi, Samuel Montembeau
0: va devenir
1: agent libre sans compensation à la fin de l'année. Tu vas le perdre pour rien. Parce que tu l'as dit tantôt, FX, là, l'an prochain, c'est Debbèche Fowler. Mais tu vas tu serais fort probablement mieux de l'échanger en cours de route pour éviter de le perdre pour rien. Si jamais il est capable de remonter sa valeur.
0: Parce que ce qui arrive, c'est que si Samuel Montembeau est vraiment bon cette saison, ben sa valeur augmente automatiquement et le gars devient agent libre sans restriction à la fin de la saison. Alors d'après moi, avec une valeur comme ça, le Canadien va en profiter pour l'échanger.
1: Je suis d'accord avec toi. J'ai la même lecture de la situation. On va prendre une pause et au retour, on va regarder ce qui se passe ailleurs dans la LNH parce que ça brasse pas mal. Un match de joie à Edmonton et c'est déjà la catastrophe. Il y a un joueur qui fait jaser parce qu'il a décidé de retourner en Europe. Il n'est pas content avec son organisation. Des signatures et on met aussi la table pour les matchs de ce soir dans le circuit Batman.
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9: 18h43 dans la game. C'est le moment de regarder ce qui se passe ailleurs dans la Ligue nationale de hockey. On va mettre la table pour les duels de ce soir, mais avant, je veux qu'on regarde les différents sujets d'actualité. Les Oilers d'Edmonton, ça a été la catastrophe hier.
10: Ouais.
9: Le premier match de la saison de l'ultimatum pour Connor McDavid avec les Oilers. Et ils se sont inclinés 6-5 en prolongation face aux Canucks de Vancouver. Un certain Tristan Jarry qui a accordé 6 buts sur 23 lancés. Mike Babcock n'était pas content.
10: Non, parce que les Oilers ont presque doublé les Canucks au terme des tirs au but. Là. Je pense qu'ils ont terminé avec 39.
9: Ouais. Puis là, Mike Babcock a pété sa première coche devant les médias. La marde est déjà pognée.
10: Non, mais je comprends que la marde est déjà pognée. On dirait que c'est tout le temps la même chose à Edmonton. Et là, c'est Tristan Jarry qui est dans le filet. Mais il y a des décisions quand même que j'ai pas compris durant le match. Les Oilers se font marquer à répétition. Tu as l'occasion de retirer Tristan Jarry devant le filet au profit d'Ivan Levi. Tu le fais pas, tu le gardes dans le match alors que il est tout simplement pas bon devant son filet. Là. C'est vraiment difficile et c'était déjà difficile l'année dernière aussi dans son cas, dès l'acquisition.
9: Mais chaque année, c'est le même problème qui se répète à Edmonton. OK? Depuis que Connor McDavid est là, on n'a jamais été capable de miser sur un vrai gardien numéro un. Peut-être par moment, là, genre un Cam Talbot a été correct, mais chaque année, c'est le même problème. Puis chaque année, on essaye des nouvelles choses qui fonctionnent tout simplement pas. L'an passé, c'était Tristan Jarry. Ils se sont fait flouer. Cette année, ils se disent « Ah, on va investir sur Frédéric Anderson, un gardien qui est tout le temps blessé. » Mais devinez ce qui s'est déjà passé. Il est déjà blessé, puis on donne une chance à Devin Levi qui n'a jamais rien fait dans la LNH. Tu sais, à un moment donné, swinguer plus pour la clôture, là, à force de toujours prendre des risques moyens, c'est sûr que le retour sur ton investissement va pas être intéressant. T'as rien risqué. Soigne donc pour la clôture. Va chercher un vrai gardien numéro un. Ils ont jamais été capables de le faire avec McDavid. Pourtant, t'en as eu des bons gardiens qui ont changé d'adresse dans les dernières saisons. Linus Ulmark à Ottawa. John Gibson à Détroit.
10: Ouais.
9: Tu sais, qui d'autre? Il y a comme un chum. Il a changé d'adresse une couple de fois dans les dernières saisons. C'est un gars qui a déjà eu du succès. Il y en a un qui est disponible en ce moment. Connor Hellebuck. Ça les aiderait-tu? Je le sais pas. T'as pas le choix d'essayer, là. Faire rentrer ça dans le casse-tête, là. Mais il faut que t'essayes de quoi?
10: T'as pas le choix.
9: Puis tu sais, la structure défensive aussi, là. Evan Bouchard, il y a un match record hier. 5 points. Moins pis, vous avez perdu.
10: Exactement. Il y a beau avoir un tour du chapeau, 5 points, tu perds quand même le match en prolongation. Et tu le perds pas contre n'importe quelle équipe non plus. Tu le perds contre les Canucks de Vancouver.
9: La pire équipe, la risée de la LNH, les Canucks.
10: Qui vont possiblement terminer au dernier rang Ah, du classement général cette saison. Dernier rang.
9: C'est épouvantable. C'est épouvantable. Et comme j'ai dit, c'est dans un contexte où Connor McDavid, ça se peut qu'il soit pas de retour l'an prochain.
10: C'est
9: possible. Il t'a lancé un message. Il a juste signé pour 2 ans. Si ça se passe pas bien, il va vouloir partir. Parce que c'est une question d'héritage pour Connor McDavid. Il a besoin d'une Coupe Stanley. On le considère parmi les plus grands talents de l'histoire de la Ligue. S'il veut être parmi les plus grands joueurs de l'histoire de la Ligue, il a besoin de sa Coupe.
10: Il l'a pas encore.
9: Puis il l'aura pas à Edmonton si ça continue.
10: Ben, je penserais pas. Dans tous les cas, il l'aura pas à Edmonton. Tu mets qui devant le filet pour le prochain match?
9: T'as pas le choix de donner une chance à Devin Levi.
10: Aïe, aïe, match numéro 2 et on parle déjà des problèmes devant le filet des Oilers.
9: D'ailleurs, concernant...
10: Ils ont plein de blessés aussi en attaque, là, on l'a pas mentionné, mais c'est pas l'attaque qui a fait défaut dans le match hier, là, c'est pour ça. Là,
9: mais concernant Connor McDavid, là, où est-ce qu'il pourrait aller? Il y a de plus en plus de gens qui mentionnent le nom de Montréal. J'ai vu Pierre Lebrun dire ça.
10: Nicolas Cloutier aussi.
9: Nicolas Cloutier, Mathias Brunet.
10: Ouais.
9: C'est pas fou, OK?
10: C'est pas si fou.
9: S'il
10: veut ramener une coupe en plus au Canada, il n'y en a pas eu depuis 93. Là.
9: Exactement. Ouais, on va pas commencer à rêver dès maintenant. Mais c'est possible.
10: Ouais.
9: Les frères Kachuk ont de la compétition parce que la LNH a un nouveau podcast choc avec des joueurs. Il y a un joueur des Sénateurs qui est dans ça.
10: Ah oui?
9: Tim Stutzla et Moritz Seider ont lancé un podcast en allemand parce que ce sont deux Allemands. Ouais. Et ça rentre dans cette stratégie, cette visée que la Ligue a de prendre de l'expansion en Allemagne. On sait qu'il va y avoir des matchs disputés là-bas, mais aussi des matchs disputés en Amérique à heure de grande écoute en Allemagne, parce qu'on veut développer cet auditoire-là. Je trouve ça intéressant. Puis je pense pas que c'est aussi risqué que les frères Kachuk.
10: Mais c'est ce que j'allais dire.
9: Dans leur ADN, me semble, tout les insiders de lancer leur coéquipier en dessous du bus.
10: Moi, je ne suis pas contre le fait qu'il y a des joueurs qui veulent faire un podcast dans la Ligue nationale ou peu importe dans les ligues professionnelles.
9: Dans tous les autres sports, tu vois ça.
10: Il y en a. Les frères Kelsey dans la NFL, peu importe. Alors que Jason joue encore aussi là, dans la NFL à ce moment-là aussi au début.
9: Ouais.
10: Mais j'espère qu'il n'y aura pas de scandale. Puis j'ai pas de misère à le croire dans le cas de Moritz Seider et de Tim Stutzla. Mais le scandale cette année avec les frères Kachuk, puis
9: ça fait juste commencer. Là,
10: avec le
9: équipe,
10: père là. Et là la situation Linus Ulmark puis tout ça. Je sais pas. Faut faire attention aussi avec ces choses là. Mais j'ai pas de misère à croire que ce sera bien fait pour les deux Allemands. Est-ce que tu sais qui sera le premier invité du podcast?
9: Dylan Larkin.
10: Ah,
9: non,
10: mais si Brad Marchand avait parlé allemand, ça aurait pu être un bon invité pour le premier podcast.
9: Ça
10: dit,
9: peut-être un Leon Draisaitl.
10: Ah, ça serait bon, ça.
9: Ça serait bon.
10: Ouais, parler des problèmes devant le filet.
9: Exact. Hein. Parlant des Red Wings, on a appris aujourd'hui, en fait, on a vu les vidéos passer, Simon Edvinsson est retourné en Suède. On le sait qu'il n'y a toujours pas de contrat, il est agent libre avec compensation. Donc, Simon Edvinsson, lui, c'est le partenaire de défense de Moritz Seider. C'est un excellent défenseur défensif. Puis, il n'a pas pu signer de contrat avec les Red Wings cet été parce qu'il n'y avait pas de DG. Fait qu'il n'y avait personne à qui négocier. Mais Edvinsson a décidé de donner une chance aux Red Wings. Il s'est présenté au camp de l'équipe, même s'il n'y avait pas de contrat. Normalement, tu ne fais pas ça. Lui, il a décidé de faire ça parce qu'il voulait leur donner le bénéfice du doute, donner une chance à Sean Urquhart, le DG par intérim, de s'entendre avec Edvinsson. Mais là, la saison régulière, elle commence. On n'a pas d'entente. Puis lui, il dit, regarde, ça marche pas. Ciao, bye, je vais aller m'entraîner en Europe.
10: Hey, ça part croche, là. Ça a aucun bon sens. Tu viens de parler de Simon Edvinsson. Il y a Dylan Larkin qui va jouer pour l'organisation sans son C sur le chandail. Ça aussi, c'est déjà très étrange.
9: Quelle organisation broche à foin?
10: Hey, je comprends pas, Oli. C'est pas censé être une organisation broche à foin.
9: C'était le standard dans la LNH, les Red Wings. Les séries pendant 25 ans. Les Coupes Stanley. Ils descendaient jamais trop bas. Puis là, c'est de mal en pis. Là. C'est la risée de la Ligue en ce moment.
10: Ouais.
9: Hey, t'es pas capable de t'entendre avec un joueur qui visiblement est prêt à mettre de l'eau dans son vin.
10: Et visiblement est très important pour le futur de ton organisation aussi, là. En passant, là.
9: Oui, Dylan Larkin, c'est toujours pas réglé cette histoire-là. Il devrait jouer normalement. Quelle attitude est-ce qu'il va avoir? En tout cas, c'est pas un bon moment
10: culture
9: pour être
10: d'organisation
9: une mauvaise
10: en ce
9: culture
10: moment,
9: d'organisation.
10: Là, vraiment.
9: Une équipe qui a une bonne culture d'organisation selon certains, selon d'autres, non. Ça dépend, tu te demandes à qui. Les Golden Knights. Ouais. William Carlson a signé un contrat, une prolongation de contrat, 2 ans, 6,75 millions de dollars par saison pour William Carlson. Donc, le centre qui aurait pu avoir droit à l'autonomie complète. Finalement, non. C'est quand même beaucoup d'argent, étant donné l'historique de blessures de Carlson. Si tu regardes la saison passée, c'était seulement 14 matchs de jouer. Celle d'avant, c'est 53. Celle d'avant, c'est 70. Mais lorsqu'il est en santé, c'est un solide joueur. Dans la nouvelle réalité de la LNH, le 6,2 millions de dollars, t'es pas loin du salaire d'un joueur de troisième trio.
10: Et il fait partie quand même de ses premiers joueurs à Vegas là, qui
9: il
10: sont
9: faisait
10: arrivés.
9: Partie des Misfits, là, ces fameux joueurs rejetés par d'autres formations. Lui, c'était les Blue Jackets. C'est un des seuls qui est là depuis le début encore. Ouais. Avec Shea Theodore.
10: McNabb aussi en défense.
9: Braden McNabb. Puis
10: c'est tout, je pense.
9: C'est pas mal ça.
10: C'est pas mal ça chez les Golden Knights.
9: Le dernier des
10: Mohicans. Ouais, parce qu'on n'a pas beaucoup repêché aussi. On n'a pas beaucoup gardé d'espoir repêché. Pavel Dorofeyev a été échangé aussi plus tôt cet été.
9: D'ailleurs, hier, Trevor Connelly a marqué un match à son premier but avec, à son premier match. Je vais me reprendre. Il a marqué un but à son premier match dans avec les Golden Knights. Ouais. Et il est devenu le premier joueur repêché par l'équipe depuis 5 ans à marquer un but avec les Golden Knights.
10: Incroyable, ça, pareil.
9: Parce ça faisait 5 ans qu'il n'avait pas repêché un gars qui a marqué un but pour eux.
10: En même temps, c'est une stratégie qui a marché, qui a fonctionné.
9: Ben oui, c'est pas grave. Ils les échangent puis ils vont chercher des joueurs de qualité.
10: Ça fonctionne.
9: Exactement.
10: On ne peut pas vraiment les blâmer. Trevor Connelly qui a marqué hier.
9: Trevor Connelly.
10: Ouais, quand même.
9: Il y en a qui l'aiment beaucoup.
10: Ouais, vraiment.
9: Donc, William Carlson, qui aurait peut-être pu être une espèce d'option pour le Canadien.
10: Aussi.
9: Ils ont fait un peu du ménage en ne signant pas Dorofeyev. Pietrangelo est sur la liste des blessés à long terme. Mais bon, William Carlson, puis si tu regardes, là, il va avoir de moins en moins de joueurs autonomes. Là. Le 1er juillet, ça va être...
10: Ça va se faire via transaction.
9: Faut pas que tu espères que ton équipe s'améliore cette journée-là.
10: Non, ça va se faire via transaction.
9: Quelques autres nouvelles en rafale. Les Blue Jackets n'auront pas de capitaine, mais ils vont avoir 6 assistants capitaines.
10: Ben, ça, là, ça...
9: Puis là, il y a une espèce de rotation. Des fois, c'est à la maison, sur la route. Warinski, c'est Warinski, tous les matchs, ou presque.
10: Ouais.
9: Mais on veut pas lui donner le C parce qu'on a toujours peur qu'il fasse
10: exactement.
9: Faux
10: mais,
9: bon.
10: Mais t'aurais pas vu ça d'un bon oeil qu'on lui donne le... Mais en même temps, c'est un risque. Là.
9: C'est un risque qu'il part quand capitaine. Même dans ouais, un an. Ça. Fait quand même. Jared Bednar qui a prolongé avec l'Avalanche du Colorado. Ça aurait pu être une année peut-être
10: charnière
9: pour Bednar parce que ça fait plusieurs déceptions pour l'Avalanche. Là, il a ce contrat-là. Est-ce que... Disons, si l'Avalanche se fait encore sortir relativement tôt en séries éliminatoires, je sais que leur standard est différent. Là. L'an passé, c'était le carré d'as, mais ça paraissait tôt. Est-ce qu'il va perdre son emploi? J'ai hâte de voir. Et finalement, Nikita Kucherov, là, je lisais, c'est Pierre Lebrun qui disait « Attendez-vous pas à ce qu'il devienne joueur autonome. Il est bien content à Tampa. Il va rester là. » OK, ce soir, dans la LNH, il y a seulement 3 matchs à se mettre sous la dent. C'est bon, ça.
10: 3 matchs.
9: Pingouin contre Flyers. C'est la reprise du premier tour des séries la saison passée.
10: Ouais.
9: Et Sidney Crosby va passer à l'histoire ce soir. Il va entamer sa 20e saison comme capitaine d'une équipe de la LNH. Il va battre le record de Steve Yzerman.
10: Impressionnant,
9: qui est
10: pareil.
9: De 19.
10: Quelle longévité pour Sidney Crosby.
9: Incroyable. Il n'a pas encore signé son contrat, lui.
10: Non.
9: Il y a encore une chance qu'il devienne joueur autonome ou qu'il se fasse échanger.
10: Ça n'arrivera pas.
9: Non!
10: Non, je crois pas.
9: Les Pingouins, d'ailleurs, qui sont les prochains adversaires du Canadien de Montréal.
10: Ouais.
9: Arthur Shilovs et Dan Vladar devraient être les gardiens partants. L'autre match, les Maple Leafs. Oui, encore eux. Un 2-1-2.
10: Ouais,
9: un 2-1-2. Expliquez-moi pas pourquoi. C'est quoi la logique? Les Sénateurs jouent juste samedi. Les Leafs, entre-temps, ils vont avoir joué un 2-1-2. Okay.
10: Ouais.
9: Ils affrontent les Islanders de New York. Premier camp complet pour Peter DeBoer à la barre de l'équipe, lui qui avait remplacé Patrick Roy à la fin de la saison. Va pouvoir peut-être un peu mieux installer son système de jeu. Mais j'ai particulièrement hâte de suivre le duel entre les deux derniers premiers choix au total, Matthew Schaefer et Gavin McKenna. Ça va être bon.
10: Alors que Matthew Schaefer a été sublime la saison dernière à sa saison
9: exactement.
10: Pour mettre la main sur le trophée Calder. J'ai hâte, moi aussi, les deux premiers choix total qui s'affrontent. Ça arrive souvent en début de saison qu'on fait affronter souvent des affrontements comme ça. Là. Des
9: c'est
10: premiers
9: ça.
10: Choix au total des derniers rangs qui s'affrontent. Une belle histoire. Ou Bédard qui va affronter un ancien premier choix total. Je trouve ça bien de la Ligue nationale de hockey. Il y a un autre match, par contre, pour terminer.
9: Il y a un autre match, c'est les Kings de Los Angeles et l'Avalanche du Colorado. On se rappelle qu'en série, l'Avalanche avait balayé les Kings. Ça avait été assez expéditif. Début de l'ère, Peter Laviolette. Pour
10: ouais.
9: les Kings. Début de l'ère, poste Anze Kopitar aussi à Los Angeles. De quoi ça va avoir l'air? Quentin Byfield. Alex Turcotte aussi qui se fait donner une certaine opportunité. Eric Haller, tout ça, j'ai hâte de voir. Les gardiens partants sont Darcy Kemper. Et non, C'est pas Scott Wedgwood, c'est Mackenzie Blackwood.
10: Ça, ça me surprend, Lee, parce que c'est pas un 2-en-2 là, pour l'Avalanche. On aurait vraiment pu là, faire garder le filet à Scott Wedgwood, qui avait été très bon en saison l'an dernier, et même qui était le premier gardien en série.
9: Le fameux duo du Lumberyard, comme on appelle, parce que les deux ont Wood dans leur nom de famille.
10: Blackwood, Wedgwood.
9: Exactement.
10: Excellent.
9: Merci beaucoup, FX.
10: Merci à toi.
9: On se retrouve demain 5h54 pour les auditeurs de BPM. Pour ceux de haut, c'est Lara Gonzalez à midi. Mais la game, on va être de retour. Bonne soirée tout le monde.
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14: Bon mercredi, ici Caroline Beauregard, animateur de l'émission Les 100 000 matins sur le réseau O, ainsi qu'à BPM Sport chez Arsenal Media. Maxime Lalonde réalisera un rêve de longue date dès ce mercredi. Il intégrera l'équipe d'animation des soirées de hockey du mercredi en français produite par TVA Sport sur Prime Video. Il s'agit d'un accomplissement professionnel et d'un privilège exceptionnel pour ce grand fervent de sport qui connaît son domaine. La directrice générale de la Sûreté du Québec a annoncé mercredi son départ à la retraite. Joanne Beausoleil, qui tient les rênes du corps policier provincial depuis 7 ans, quittera ses fonctions le 17 mars prochain. Madame Beausoleil est la première femme à diriger la SQ, poste qu'elle a d'abord occupé à titre intermédiaire en 2019, puis de manière officielle depuis 2022. C'était vos actualités. 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